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4: IDFM Radio, soyez les bienvenus, c'est l'agenda des villes, quelques idées de sorties à faire, spécial Enghien-les-Bains, avec l'événement Commerce en Fête, dimanche 28 juin à partir de 10h. Shopping et bonnes affaires, animation tout au long de la journée, avec atelier maquillage, magicien, groupe de jazz, mais surtout une démonstration de football freestyle avec le champion d'Europe, Logan Wayne, à 11h, 14h30 et 16h30. Pour en savoir davantage, Enghien-les-Bains.fr. Prenez rendez-vous pour donner votre sang cette fois-ci à la salle des fêtes d'Enghien-les-Bains le jeudi 2 juillet de 14h30 à 19h30. Il suffit tout simplement de vous rendre sur le site de l'EFS pour participer à cette collecte dondesang.efs.santé.fr. Et puis la 25e édition du Barrière Enghien Jazz Festival du 2 au 5 juillet avec Boy George, Kungs, Morshiba, Thomas Dutronc, mais aussi Avishai Cohen, Greg Slap ou encore Angelique Kidjo. Pour connaître le programme complet des 25 ans du Barrière Enghien Jazz Festival, rendez-vous sur le site bejf.fr. C'était l'agenda des villes sur IDFM Radio, spécial Enghien-les-Bains.

déjà vendredi, hein, ça tourne, je le dis très souvent, mais c'est vrai, hein. Mais c'est un plaisir de vous retrouver à chaque fois, je suis très heureux de vous retrouver. Alors, ce matin, j'ai décidé de vous passer un accordéoniste que beaucoup d'entre vous aiment vraiment, Denis Glomeau, hein, une émission de Denis Glomeau qui va vous faire plaisir, et peut-être en particulier un peu plus à Michel et Chantal de l'Oise. Voilà, parce qu'ils aiment beaucoup Denis Glomeau, entre autres, et ils ont raison. Voilà. Et on va faire un petit clin d'œil pour les 80 printemps de Michel. Il y a eu quelques temps d'ailleurs, hein, quelques jours sont passés. Mais Denis Glomeau, eh bien, par la pensée, était avec nous. Et donc ce matin, eh bien, on réunit le tout. Et je vous propose donc, tiens, de commencer par un petit truc qui réveille les oiseaux. Et là-bas, il y en a des oiseaux, hein, chez vous, hein. Alors on va les retrouver, mais là, avec Denis Glomeau et tous ses musiciens, les petits oiseaux, écoutez, tendez l'oreille, écoutez, et les voici, Denis Glomeau.

Ouais, sympa, n'est-ce pas? Très belle version. Bravo, monsieur Denis Glomeau. Vraiment super. Voilà. Eh bien, pour la peine, on va rester avec toi. Et pour un joli boléro. Boléro pour Noémie. Tu avais composé, si j'ai bon souvenir, ce boléro pour ta fille, Noémie, qui doit maintenant avoir un peu de bouteille, hein, parce que ça, il y a quelques années, hein. En tout cas, elle est beaucoup plus jeune que nous, ça c'est sûr. Et que toi, toi, t'es plus jeune que moi. Donc, ouais, c'est vrai qu'en fait, il y a pas mal de générations d'écart là, hein, j'ai l'impression. Hein. Mais enfin bon, c'est pas grave, hein, de toute façon. Le principal, c'est d'être heureux. La vie est belle.

très chouette, n'est-ce pas? Je me souvenais plus de la mélodie, mais elle est vraiment très très belle. Boléro, donc pour Noémie, et c'était bien sûr à l'accordéon Denis Glomo, une de ses belles compositions. Allez, tiens, on va rester avec Denis, encore un morceau, un très joli morceau. Vous allez voir qu'il interprète vraiment très très bien. J'aime bien son interprétation. Ça, c'est Paris.

super, n'est-ce pas? Ouais, j'adore. C'était donc ça, c'est Paris, Denis Glomo. Allez, tiens, maintenant, ça continue à chauffer avec Alain Aguilar dans une... Ah bah, vous allez voir, c'est chouette ça aussi. Senora, senorita cumbia.

Ouah, super, n'est-ce pas? C'était Senor, Senorita Cumbia avec Alain Aguilar. Nous restons avec Alain Aguilar, tous en ligne pour le coup du roux. Ah, c'est chouette aussi, ça. Vous aimez bien dans l'été dansant, le danser le coup du roux. Hein.

c'était monsieur Alain Alaguilar au chant, au clavier, aux arrangements dans Le Coup du Roux. Et maintenant on retrouve Aldo et ses guitares magiques dans Spanish Yes. Ah, ça va encore faire plaisir, et à bien d'autres aussi. Donc, mais là en particulier à Chantal et Michel Deloise, avec mes gros bisous.

c'est vraiment chouette, hein, n'est-ce pas? Spanitches avec Aldo à la guitare. Allez, bien maintenant, on va faire un petit tour à Pigalle. À Pigalle avec qui? Avec Nicolas Demis.

0: bien, voilà, cette émission se termine. Merci à Denis Glomo d'être venu faire un petit coup d'anniversaire pour Michel et Chantal, voilà, de l'Oise. Hein, ça rappelle bah, des bons moments, tout ça. Alors, bien, je vous souhaite de passer bon un bon vendredi. On va retrouver qui maintenant? Bah, tout simplement notre ami Christophe Caron avec la prématinale et ensuite la matinale. Le tout sur IDFM, votre radio préférée. Voilà, la bise, à demain et surtout merci de votre fidélité.
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3: Bon réveil, c'est parti pour la prématinale sur IDFM Radio, vendredi 26 juin. Bonne fête Anthelme, merci Roberto, à demain 6h pour un nouveau réveil en musique sur la plus belle des radios valdoisiennes. La matinale arrive à 7h, dans un instant Virginie Voraz et maintenant place à la musique. Elle est éclectique, variée pour toutes les générations, le matin sur IDFM Radio.

C'est l'instant bien-être avec Virginie. Bonjour à toutes et à tous. Le saviez-vous? Lorsque vous aidez quelqu'un, votre cerveau active les mêmes circuits de récompense que lorsque vous recevez quelque chose. Donner procure du bien, et oui. Certaines hormones liées à l'attachement et à la confiance sont libérées. Les neurosciences parlent parfois de l'effet Helper's High, comme si la coopération faisait partie de notre équilibre naturel. Prendre soin des autres peut aussi nourrir celui qui donne. C'est pour ça que les thérapeutes ou les aidants sont satisfaits quand ils font du bien aux autres. L'humain est profondément rationnel, et on pourrait dire aussi humaniste. Et parfois, ce qui circule entre les êtres vaut plus que ce qui se possède. Je vous souhaite une très belle journée sur IDFM Radio, et on se retrouve lundi. Passez un bon week-end, prenez soin de vous. C'était l'Instant Bien-être avec Virginie. We got it together.

0: IDFM Radio, soyez des bienvenus, c'est l'heure de l'agenda des villes, les bons plans culturels sur le Val d'Oise, avec le festival Intemporel jusqu'au 5 juillet. Rendez-vous notamment au château de Vigny, sur la commune de Vigny, les 27 et 28 juin, pour découvrir sous les arbres, danse et rêverie pour quatre violoncelles. On vous propose aussi, toujours dans le cadre de ce festival, au domaine de Villarceau, sur la commune de Chaussy, les 4 et 5 juillet, nuit américaine avec un apéro-concert, une traversée musicale des États-Unis. Pour en savoir davantage sur le festival Intemporel, c'est le 07 53 85 44 58. Rendez-vous cette fois-ci à Herblay-sur-Seine, mardi 7 juillet, pour ProxRed Aventure. Un après-midi gratuit et ouvert à tous pour partager des activités sportives, football, boxe, escalade et des ateliers de prévention des premiers secours. L'occasion de découvrir les métiers de la sécurité aux côtés de la police municipale, des pompiers et de Red Aventure, organisation partenaire de l'événement. C'est de 14h à 18h au centre sportif des Fontaines et des Naquettes. Et puis à Taverny, la municipalité vous donne rendez-vous le 10 juillet de 14h à 21h au parc François Mitterrand pour une journée placée sous le signe de la convivialité avec festivité, animation, activité et moments de partage pour les plus jeunes et leurs parents rythmeront cet événement estival ouvert à tous. La soirée se prolongera avec une projection en plein air sur grand écran pour profiter d'un moment cinéma sous les étoiles. C'était vos quelques informations proches de chez vous sur IDFM Radio.
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1: Bonjour, bon réveil, bienvenue, c'est la matinale du vendredi 26 juin, exceptionnellement sans Sabrina, elle ne pourra pas assurer ce rendez-vous, je suis triste, c'est comme ça, elle a quelques obligations professionnelles, mais nous la retrouverons très très vite, normalement Yann sera de retour vers 8h08 pour un nouveau billet d'humeur philosophique, et nous accueillerons aussi les plus beaux hommes d'Île-de-France entre 8h et 9h à l'occasion de la prochaine élection de Mister Île-de-France. Vers 7h20 aujourd'hui, nous parlerons de la nouvelle marche des fiertés avec l'association l'inter-LGBT. La marche des fiertés, c'est demain à Paris. Juste avant, il y aura la météo. Un petit peu plus tard, l'horoscope. Nous reviendrons aussi sur la fête du cinéma à partir de ce week-end. Toutes vos places de cinéma à 5€. La musique de Tech vers 7h45 pour son album de la semaine à l'honneur depuis lundi. Bien posté, j'espère, sur le 98 de la bande FM en DAB+, ou encore IDFM 98.fr. Dans un instant, les anniversaires du jour. Aujourd'hui, nous souhaitons une très bonne fête au Anthelme.

Il va faire encore très chaud et très beau. Les températures devraient baisser dimanche. On fait un point complet sur la météo dans un instant. Et nous allons écouter aussi dans moins de 2 minutes Rihanna. Juste avant, bon anniversaire à vous qui êtes né un 26 juin. Comme Jacob Elordi, acteur australien. Ou encore bon anniversaire à la chanteuse américaine Ariana Grande. Vous écoutez la matinale, mon réveil, nous sommes ensemble jusqu'à 9h30.

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1: Il va faire encore très chaud aujourd'hui, jusqu'à 37 degrés. Demain, des températures comprises entre 21 et 35 degrés. Dimanche, ça va commencer à baisser avec le matin 16 et l'après-midi 27. La matinale sur IDFM Radio, soyez les bienvenus. On accueille dans un instant vos premiers invités du jour pour évoquer la nouvelle édition de la Marche des Fiertés demain à Paris.

0: BFM Radio, nous sommes avec l'association l'inter-LGBT avec Alexandre et Anouk. Bonjour, merci de nous accueillir ici au siège de la région. La nouvelle édition de la Marche des Fiertés, c'est samedi 27 juin. Le départ est prévu vers 13h30 depuis la place d'Italie. Juste avant de détailler un petit peu cette nouvelle Marche des Fiertés, vous pouvez nous rappeler un petit peu les contours de l'association de l'inter-LGBT.
1: Alors du coup, l'inter-LGBT, c'est une inter-associative qui a été créée en 1999, du coup qui est composée d'associations. Aujourd'hui, on arrive quasiment aux 60 associations membres actifs de l'inter-LGBT. L'inter-LGBT est composé de deux pôles. Le pôle inter-associatif qui va s'occuper des événements comme la Marche des Fiertés ou le Printemps des associations de l'inter-LGBT. Et le pôle politique qui va permettre d'écrire le plaidoyer, accompagner les associations et les pouvoirs publics sur des lois, sur des amendements pour les droits LGBTQIA+.
0: Cette année, une nouvelle affiche, comme chaque année, de toute façon. Elle se renouvelle. On est à l'approche d'une élection présidentielle assez particulière, puisque Emmanuel Macron, après 10 ans à la tête du pays, partira. Et donc, du coup, vous avez voulu mettre ça aussi en avant à travers votre affiche, en positionnant une urne avec un point levé qui sort de cette urne.
2: Tout à fait. En fait, c'est un point qui symbolise aussi cet aspect militant, cet aspect de lutte pour les droits sur le terrain des idées, pour gagner davantage de droits pour nos communautés LGBTQIA+ et alliées. Et effectivement, le fait qu'il sorte de l'urne fait clairement référence aux échéances présidentielles. On a quand même une extrême droite qui essaye de rentrer à l'intérieur du pouvoir, qui n'a jamais été aussi proche par rapport à d'autres élections présidentielles. Et effectivement, ça fait courir pour nous, en tant que communauté LGBTQIA+, un risque existentiel dans la mesure où on a une érosion de plus en plus des subventions aux associations, comme on l'a dit en conférence de presse. On a également un vrai problème qui est celui de l'effectivité des droits que l'on a obtenus à travers un bon dimensionnement des subventions qui sont accordées aux associations, à travers le fait d'avoir aussi des services publics forts, capables justement de remplir leur mission de service public, d'éducation à la vie sexuelle et relationnelle et affective dans l'éducation nationale, l'accueil hospitalier, la prévention VIH-SIDA, de permettre à des membres de nos communautés, notamment les travailleurs et travailleuses du sexe, d'être davantage aussi inclus dans les parcours de prévention. On pense aussi aux personnes âgées, aux seniors qui ont du mal aussi face à la solitude et face aussi aux questions relatives pour des personnes qui ont été contaminées par exemple par le virus du VIH-SIDA il y a très longtemps. Bref, tout ça pour vous dire que effectivement il y a un enjeu aujourd'hui à faire corps avec les alliés, notamment hétéros, pour arriver à gagner des droits. Et rien ne se fait sans les alliés également. Donc c'est l'idée d'avoir un mot d'ordre cette année voulu par les associations comme fédérateur aussi, pour aller ratisser large finalement et de pas rester qu'entre nous, quoi. Faut comprendre, la marche, c'est plus de 300 bénévoles, 450 bénévoles, c'est 160 organisations inscrites, c'est plus de 95 cortèges formés, plus de 40 chars. Donc c'est en fait une très grosse machinerie qui brasse un 500 000 de personnes. On est sur la deuxième manifestation annuelle la plus grosse de France derrière le marathon de Paris, organisé intégralement bénévole, et où justement la question des moyens de financiers pour financer ce grand rendez-vous majeur de militantisme et de revendications associatives se posent. Donc effectivement, toute l'équipe de l'Inter est sur le pont. Voilà, on est toutes et tous, chacun, chacune, à sa place pour être dans un poste de combat.
1: Aujourd'hui, il ne faut aussi pas oublier que la Marche des Fiertés, en fait, ça vient quand même d'un combat, d'une émeute de Stonewall aux États-Unis en 1969. Et nous, la première marche à Paris est arrivée en 1977. Donc, ces Marches des Fiertés, c'est devenu une fête, c'est devenu un combat aussi, c'est redevenu un combat. Et on vient d'une émeute pour pouvoir vivre correctement et ne pas survivre à cause de nos orientations sexuelles ou nos identités de genre.
0: Eh ben, merci beaucoup, Marche des Fiertés, avec vous, l'inter-LGBT. Le départ donc à 13h30 précise depuis la place d'Italie pour rejoindre ensuite la place de la République avec, comme d'habitude, un podium, de nombreux artistes, mais aussi un village santé pour rappeler l'importance de la protection, de la prévention et faire avancer le combat aussi.
2: Très bien, merci à vous et puis surtout venez avec de l'eau. Il faut s'hydrater, crème solaire, casquette, un petit truc à manger parce que en étant bien hydraté, en ayant mangé suffisamment, en étant protégé du soleil, crème, etc., ça permet de réduire des risques, surtout en période de canicule, et allège aussi les services de secourisme de la protection civile.
0: Merci encore à vous deux, à bientôt.
1: À bientôt. Au revoir. Merci beaucoup.

L'actualité proche de chez vous dans un instant. Nous reviendrons sur la mort de deux SDF à Argenteuil, mais aussi sur la grande fête du commerce à Enghien-les-Bains avec des perturbations dimanche au niveau de la circulation. La matinale, il est 7h28. Nous allons parler dans un instant, dans moins de 3 minutes, de la circulation en Île-de-France.

0: Les crottes de bique aujourd'hui à plus de 19 000 collégiens. Ils passent aujourd'hui les épreuves du brevet sur notre département. La matinale avec maintenant un premier point sur la circulation en Ile-de-France.
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0: Environ 200 km de bouchons, attention à vous si vous êtes notamment sur la 1 vers Paris, entre la Courneuve et la Porte de la Chapelle, actuellement le trafic.

0: qui est perturbé. On nous signale aussi déjà pas mal de perturbations suite au départ en ce vendredi 26 juin de quelques chanceux qui avancent d'une semaine leur départ en vacances. Du coup, en ce vendredi 26 juin, Bison Futé annonce une journée classée orange au niveau national et rouge dans le nord et dans le Grand Ouest. Du côté de vos transports en commun, en ce moment, le RER A est légèrement perturbé. Il y a une panne de signalisation à Poissy. RER A perturbé actuellement. Merci de nous avoir choisi. Vos dernières informations proches de chez vous, c'est maintenant. Votre flash valdoisien. Au lendemain de la mort de deux SDF âgés de 30 à 43 ans à Argenteuil, mercredi 24 juin, la ville a mis à disposition deux équipements municipaux, notamment pour les sans-abri. Dans un communiqué publié hier par la ville, elle confirme que ces décès ont vraisemblablement pour origine les très fortes chaleurs auxquelles nous sommes confrontés depuis plusieurs jours. Malgré la mobilisation et la vigilance constante des services de la ville, notamment des agents déployés quotidiennement sur la voie publique et dans les structures communales, alors que les dispositifs de veille sociale et d'hébergement d'urgence ont été renforcés par la préfecture du Val-d'Oise, la municipalité d'Argenteuil met à disposition des personnes rencontrant des difficultés à affronter cet épisode caniculaire et plus particulièrement des personnes sans abri de l'ensemble du département, deux équipements municipaux climatisés, la salle des fêtes de l'Atrium et le gymnase Roger Ouvrard situé à proximité immédiate l'un de l'autre. La grève des enseignants du collège Pompidou d'Enghien-les-Bains le 16 juin devant leur établissement a poussé l'académie à maintenir la 4e classe de 6e. Toujours à Enghien-les-Bains, commerce en fête ce dimanche 28 juin de 10h à 19h. Shopping et bonnes affaires, animation tout au long de la journée avec atelier maquillage, magicien, groupe de jazz ou encore démonstration de football freestyle avec le champion d'Europe de freestyle Logan Wayne à 11h, 14h30 et 16h30. Et dans le cadre de cet événement, la circulation sera interdite de 6h à 21h, rue du Général de Gaulle entre le boulevard Cotte et la place du Maréchal Foch et rue de Morat entre la rue du Général de Gaulle et la rue de Malville. Et puis cette dernière info, le cirque et danse Sankey aurait dû avoir lieu ce soir en clôture de la saison culturelle à Sannois à 20h au square Jean Mermoz, mais au vu encore des très fortes chaleurs, le spectacle est annulé. C'était vos quelques informations proches de chez vous sur IDFM Radio.
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0: Dans un instant, l'actu musicale avec le retour du groupe britannique Muse. Juste avant, c'est Lana Del Rey avec Video Games.

0: Hello, hello, bonjour Yann qui vient de nous rejoindre sur LFM Radio, qui sera là tout à l'heure aussi pour son billet philo. Tout va bien?
1: Bonjour à tous. Bah, écoute, ça va très bien. Comme tout le monde, j'ai bien dormi, je suis recalqué.
0: Magnifiquement bien, c'est vrai. Il fait pas chaud dans les maisons, dans les appartements.
1: Pas du tout.
0: C'est cool. T'as révisé pour ton brevet parce que c'est tout à l'heure?
1: Mais oui. Mais du coup, c'est la fin des examens, c'est ça?
0: Bah, c'est la première étape.
1: Ah, c'est la première étape.
0: Aujourd'hui, du brevet et des collèges. Et je sais que tu as soutenu des collégiens, ou plutôt des lycéens, dernièrement, oui, sur ton compte Yann Leroux.
1: Tout à fait. J'ai soutenu toutes les... Bah, pour le bac, hein, parce que le bac, les examens ont commencé depuis mi-mai, avec les oraux, etc. Et là, c'est vrai que ça fait quelques jours qu'on me demande de soutenir pour le brevet aussi. Alors du coup, si je m'arrête jamais, si je commence à faire tous les examens.
0: Tu m'étonnes, donc trop de demandes, tu peux pas, tu fais une vidéo à peu près pour tout le monde, voilà.
1: Oui, voilà.
0: Voilà. Même si tu te focalises sur une personne, ça s'adresse à l'ensemble des bacheliers, à l'ensemble de toutes celles et ceux qui vont passer leur brevet.
1: Exactement. Et puis après, il y a les masters, enfin, il y a plein d'examens souvent pour tout le monde. Mais c'est vrai que là, on pense aux jeunes qui sont en troisième.
0: Venez vous motiver avec les vidéos de Yann Leroux. Donc, tu nous as préparé un billet tout à l'heure vers 8h08. Hein.
1: Oui, bien sûr.
0: Et puis on va accueillir pas mal d'invités aussi d'ici quelques minutes. On parle de l'actu musicale comme chaque vendredi.
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0: Ça vient de sortir, c'est tout beau, c'est tout chaud. Muse, tu connais ce groupe anglais?
1: Bien sûr.
0: Avec un 10e album aujourd'hui qui s'appelle Wow Signal. Et en fait, ce signal fait référence à un signal à radio inexpliqué de 72 secondes capté dans l'espace en 1977.
1: Wow.
0: Donc à travers cet album, il rend hommage à ce signal qui aura 50 ans l'année prochaine, avec notamment un premier extrait qui s'appelle Night Shift Superstar. Muse sur IDFM Radio. Écoutons un court extrait de ce morceau. Le célèbre trio britannique est de retour aujourd'hui, en ce vendredi 26 juin.

morceau énormément utilisé actuellement par M6 à l'occasion de la Coupe du Monde de la FIFA. D'ailleurs, les Français ce soir ont un nouveau match, hein, ils rencontrent une nouvelle équipe. Je ne sais plus laquelle. Bref, on va chercher ça. Muse, Night Shift Superstar, premier extrait de leur nouvel album qui s'appelle The Wow Signal, disponible en ce vendredi 26 juin. Et puis le groupe Trio a dévoilé cette nuit un titre inédit, La Traversée. Le groupe, c'est déjà 30 ans de carrière pour ce groupe de reggae qui sortira un premier best-of le 16 octobre avec trois inédits, dont

0: Tu connais le groupe Trio surtout à travers l'hymne de nos campagnes.
1: Oui, j'adore Trio, c'est trop bien.
0: C'est reggae, on adore, c'est les vacances.
1: Oui, c'est très humain et tout. Et puis c'est toujours, j'adore, ça fait plaisir de savoir que les artistes rafraîchissent et reviennent et puis ça donne la nostalgie.
0: Et puis c'est vrai que bah, ils aiment aussi faire passer à chaque fois à travers toutes leurs chansons de très très beaux messages. La Traversée, c'est un titre inédit, extrait d'un best-of qui sortira le 16 octobre, IDFM Radio. Dans un instant, nous allons écouter l'album de Tech, puisqu'il est à l'honneur depuis lundi sur votre radio valdoisienne. Bon vendredi, nouvelle fois, il est 7h44.

0: Fan avec Pascal Obispo sur IDFM Radio. On retrouve maintenant l'album de la semaine.
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0: Qui c'est qui cause là? C'est ton téléphone?
2: Désolé.
0: C'est ton réveil, Yann?
2: C'est les réseaux sociaux qui tournent en boucle sur mon téléphone. Écoute, je n'arrive pas à me déconnecter.
0: Et t'as oublié d'éteindre la touche volume.
2: Exactement, tout à fait.
0: En tout cas, on va retrouver maintenant Artiste Tech. C'est The Voice dernièrement. C'est aussi un deuxième album disponible depuis le 15 mai dernier qui s'appelle Joya. Tech chante pour vous ce matin, Girlfriend.

0: s'écoute, c'est dansant, c'est chaloupé, un hein, girlfriend avec Taki, tu dis toi.
1: Taki.
0: Le nouvel album Joya est disponible depuis le 15 mai dernier. Ce week-end, tu as prévu de faire quoi, Yann?
1: Alors ce week-end, je me prépare pour une semaine prochaine qui va être assez chargée. Il y a des festivals, etc. Donc,
0: notamment le festival du jazz à Enghien-les-Bains.
1: Exactement. J'y serai d'ailleurs. Je suis invité par la commune pour aller manger à dîner tous les soirs. Bon, c'est pas ça qui m'intéresse.
0: Non,
1: hein.
0: Bien sûr.
1: Évidemment.
0: Tu vas applaudir Kungs, Boy George.
1: Voilà.
0: Thomas Dutronc et plein d'autres artistes.
1: L'amour de la musique, c'est ça qu'on, c'est pour ça qu'on fait cette,
0: c'est
1: ce
0: clair.
1: Festival.
0: Ils sont plus d'une quinzaine, en tout cas, à se produire à Enghien-les-Bains depuis 25 ans, puisque c'est la 25e édition. Ça passe trop vite, hein.
1: Oh, bah c'est incroyable.
0: On en a vu des artistes, hein. Impressionnant, hein. Sean Paul, Nile Rodgers, les Coulombs The Gang.
1: Sean Paul, il avait fait
0: Oui, tout à
1: wow.
0: fait. Mais à l'époque, t'habitais pas ici, tu l'avais
1: ah
0: fait.
1: Non, c'est vrai.
0: T'habitais beaucoup plus loin.
1: Exactement, à Saint-Antoine, j'habitais avant.
0: Oh, ça va, tu pouvais faire
1: ouais, c'est
0: quand
1: vrai.
0: Même l'effort de venir.
1: Mais c'est vrai qu'on est quand même des très bons artistes cette année, c'est assez riche aussi, hein, franchement.
0: On va bien danser, on va bien zouker.
1: Ah, ça va être le zouker, je pense pas.
0: Tout ce qu'on veut sur la jetée du lac d'Enghien-les-Bains.
1: Ça va être super, d'autant plus qu'il y a le nouveau théâtre, la scène du théâtre.
0: Oui, oui,
1: qui a été rénové.
0: Le jardin rose qui a
1: magnifique.
0: Été revu
1: ah, oui.
0: et refait, effectivement.
1: C'est quelque chose, hein. Je ne sais pas si tu l'as vu, mais
0: non,
1: c'est
0: non, je ne l'ai pas vu, je
1: suis incroyable.
0: Pas passé devant. Et puis quelques autres idées de sortie avec notre partenaire, le site, le journal de François, qui vous propose éventuellement dimanche 28 juin de découvrir le spectacle historique Coup de théâtre, le destin d'une duchesse par la troupe Léonard et compagnie. Ça commence à 15h au château d'Écouen, musée national de la Renaissance. On vous propose aussi, pourquoi pas, de découvrir un autre événement qui aura lieu ce dimanche 28 juin. A priori, cet événement ne sera pas annulé à cause des fortes la chaleur de la canicule sur cette fin de semaine et même voire demain. Quelques manifestations seront reportées ou annulées. En tout cas, dimanche, à Montmorency, le musée Jean-Jacques Rousseau vous accueille pour vous proposer une nouvelle exposition consacrée aux rivalités intellectuelles au siècle des Lumières, avec un créneau de 14h à 17h30. Pour en savoir davantage sur ces deux idées de sortie, rendez-vous sur le site journaldefrançois.fr. La question du jour dans un instant avec vos places de cinéma UGC à gagner au 01 34 12 12 22. Nous retrouvons aussi l'horoscope d'Angélique. Rappelle-moi ton signe, Yann.
1: Poisson.
0: Et ça va? Oui, tu écoutes régulièrement ton horoscope? Pas plus
1: non,
0: que ça.
1: Non, pas plus que ça. Honnêtement, je me tire les cartes par contre.
0: D'accord. T'y crois pas trop.
1: Ah si, j'y crois franchement. Bah, j'y crois quand ça m'arrange, quoi.
0: Oui, quand ça marche, quand ça fonctionne en tout cas. On verra bien comment va se passer cette journée dans un instant pour les poissons et les autres signes en compagnie d'Angélique sur EDFM Radio. Il est 7h57.

0: La matinale avec dans un instant une nouvelle fois vos dernières informations proches de chez vous et puis surtout nous évoquerons l'élection de Mister Île-de-France. Nous serons avec quatre candidats ce matin qui vont passer différentes épreuves à l'occasion de ce concours qui se prépare en octobre prochain. On accueillera plus ou moins les quatre plus beaux garçons de l'Île-de-France, on va dire ça ainsi, Yann.
1: Eh ben, ça va faire beaucoup de gosses dans le... voilà, j'attendais cette remarque, Christophe. Je ne me suis pas, j'ai pas postulé, mais c'était pour leur laisser une chance.
0: Donc à tout de suite d'ici quelques minutes pour découvrir eh bien ces différents candidats qui sont Julien, Darren, Gianni et Ala. 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En quelle année fut arrêté le capitaine Dreyfus? Bonne chance, on retrouve maintenant Angélique pour l'horoscope de ce vendredi. Bonjour.
2: Bonjour à tous. Bonjour Christophe, bonjour Sonia.
3: Bélier, une proposition professionnelle arrive à point nommé pour rebondir rapidement.
4: Taureau, grâce à vos collègues, vous bénéficiez d'une plus grande chance pour avoir des contrats.
5: Gémeaux, un partenariat risque de se terminer et vous demande la plus grande diplomatie.
6: Cancer, même si vous privilégiez votre travail à vos amours, c'est l'amour qui l'emporte.
7: Lion, si vous êtes sûr de vous, aucun blocage ne se met en travers de votre couple.
8: Vierge, des discussions et des papiers risquent de vous faire perdre le nord.
9: Organisez-vous. Balance, des discussions et des tensions concernent les dépenses autour de vos enfants.
10: Scorpion, en surface, tout a l'air parfait, mais attention à Lucky Dor qui vous réserve des surprises.
11: Sagittaire, même si vous anticipez votre futur, le présent est sujet à certaines limites.
12: Capricorne, votre confort est favorisé par une amélioration matérielle, mais il vous en faut plus.
13: Verseau, fort d'un succès professionnel, vous risquez d'engager des frais inconsidérés.
14: Poisson, même si votre situation est plus stable, il est temps d'officialiser une séparation. Une excellente journée à tous.
0: C'est la deuxième heure de la matinale sur IDFM Radio. Bienvenue. 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Au lendemain de la mort de deux SDF âgés de 30 à 43 ans à Argenteuil, mercredi 24 juin, la ville a mis à disposition deux équipements municipaux, notamment pour les sans-abri. Dans un communiqué publié hier par la ville, elle confirme que ces décès ont vraisemblablement pour origine les très fortes chaleurs auxquelles nous sommes confrontés depuis plusieurs jours. Malgré la mobilisation et la vigilance constante des services de la ville, notamment des agents déployés quotidiennement sur la voie publique et dans les structures communales, alors que les dispositifs de veille sociale et d'hébergement d'urgence ont été renforcés par la préfecture du Val-d'Oise, la municipalité d'Argenteuil met à disposition des personnes rencontrant des difficultés à affronter cet épisode caniculaire et plus particulièrement des personnes sans abri de l'ensemble du département, deux équipements municipaux climatisés, la salle des fêtes de l'Atrium et le gymnase Roger Ouvrard situé à proximité immédiate l'un de l'autre. La grève des enseignants du collège Pompidou d'Enghien-les-Bains le 16 juin devant leur établissement a poussé l'académie à maintenir la 4e classe de 6e. Toujours à Enghien-les-Bains, commerce en fête ce dimanche 28 juin de 10h à 19h. Shopping et bonnes affaires, animation tout au long de la journée avec atelier maquillage, magicien, groupe de jazz ou encore démonstration de football freestyle avec le champion d'Europe de freestyle Logan Wayne à 11h, 14h30 et 16h30. Et dans le cadre de cet événement, la circulation sera sera interdite de 6h à 21h, rue du Général de Gaulle entre le boulevard Cotte et la place du Maréchal Foch, et rue de Morat entre la rue du Général de Gaulle et la rue de Malville. Et puis cette dernière info, le cirque et danse Sankey aurait dû avoir lieu ce soir en clôture de la saison culturelle à Sannois à 20h au square Jean Mermoz, mais au vu encore des très fortes chaleurs, le spectacle est annulé. C'était vos quelques informations proches de chez vous sur IDFM Radio.
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0: Avec Yann aussi, Leroux qui débarque dans un instant pour sa chronique philo. Ça tombe bien, c'est la période des examens. Comment se motiver en écoutant cette séquence sur IDFM Radio. Et Yann qui vous accompagne régulièrement le vendredi. Nouvelle fois, un petit coucou à Sonia. Elle est prise par des obligations professionnelles. Du coup, elle reviendra très très vite. Tant pis, elle va louper nos invités du jour,
1: Yann. Eh oui, dommage pour elle.
0: Puisqu'on va parler dans un instant de la prochaine élection de Mister France Île-de-France. Il y aura aussi votre soirée télé. On vous souhaite encore une fois un très bon vendredi 26 juin. N'oubliez pas aussi, à partir de ce dimanche 28 juin, c'est la grande fête du cinéma. 5 euros toutes les séances jusqu'au mercredi 1er juillet. Tu y vas? Tu vas participer à cette grande fête?
1: À fond, je vais profiter de cette...
0: Tu as fait ta liste déjà? Tu sais ce que tu veux voir ou revoir comme film?
1: Bah, figure-toi que j'ai vu que les grands films, ils ne sont plus à l'affiche. Ce que je voulais
0: quel
1: voir.
0: Quel grand film?
1: Bah, notamment Michael Jackson et Le Diable s'habille en Prada 2.
0: Ouais, mais ça, c'est des films, ça fait déjà un petit bout de temps
1: qu'ils
0: dans les salles. Et donc, du coup, à un moment donné, il faut laisser la place aux autres.
1: C'est vrai.
0: Bah, tu iras voir Toy Story 5.
1: Bah, pourquoi
0: ou
1: pas?
0: Ou des Mignons et des Monstres.
1: Oui.
0: T'aimes bien les films d'animation?
1: J'adore les films d'animation. Je suis un grand enfant et je compte bien le rester.
0: Bon, bah, tu vas rigoler.
1: J'espère.
0: Avec tous ces personnages, avec Buzz, Woody.
1: J'adore.
0: Et puis les autres, bien évidemment. Bon,
1: apparemment, il est pas terrible.
0: Tout,
1: hein, mais
0: tout vous détailler ce matin, on n'a pas trop le temps là quand même.
1: Et tu l'as vu du coup?
0: Oui, oui. Moi, je l'ai vu.
1: Ah, sympa.
0: C'est un peu la pagaille parce que les jouets, une nouvelle fois, sont délaissés à cause de l'arrivée de nouveaux jouets électroniques.
1: Ah, le monde
0: notamment
1: moderne.
0: Notamment Lilypad.
1: Trop bien.
0: C'est une grenouille.
1: Ok.
0: Avec ses petites papates, elle bouge dans tous les sens. Et donc Lilypad, c'est une grenouille et c'est une tablette. Et les enfants vont constamment dessus pour jouer à plein de jeux. Et donc ils délaissent leurs jeux en bois, leurs peluches, etc. Donc Buzz et Woody sont pas très contents, tu vois.
1: C'est génial que ce soit ancré dans la modernité comme ça.
0: Tu m'étonnes. Zazie maintenant sur IDFM Radio avec Zen. Détendez-vous malgré ces températures encore très très puissantes, hein, jusqu'à 37 degrés cet après-midi. Puis là, qu'est-ce qu'on voit? On voit des nuages dans le ciel ici en Galébin.
1: Bien gris.
0: C'est assez sombre. On se demande si ça va pas péter un bon coup. Hein.
1: Bah, on espère. On souhaite. Hier, j'ai fait la danse de la pluie. J'ai essayé d'invoquer.
0: Pour que ça rafraîchisse un petit peu nos corps, nos espaces.
1: Je crois que maintenant, on va tous regarder la pluie différemment. Vraiment.
0: A tout de suite, Yann, sur IDFM Radio, la matinale, 8h07 avec Zazie.

0: Merci à Zazie d'être passée aujourd'hui sur IDFM Radio, la météo, votre soirée télé et maintenant votre billet philo avec Yann Leroux. Bonjour.
1: Bonjour à tous, à ceux qui arrivent sur la radio. Il est 8h13.
0: C'est bien ça.
1: Et on commence cette petite... ce matin, je vous ai préparé quelque chose de simple. J'ai voulu évoquer toutes les choses positives que nous apporte cette canicule. Et oui, il y en a, les amis, ne vous inquiétez pas. Alors déjà, mangez mieux. Je pense que tout le monde mange des produits un peu plus frais en ce moment. Il y en a qui ont perdu quelques kilos. Et c'est donc à notre avantage pour prendre des bonnes habitudes. En plus, la vaisselle sèche vite, le linge aussi, c'est pratique. Les liens sociaux sont plus forts. Ça, on adore, hein. On prend plus de nouvelles des autres, surtout quand ils ont une piscine. Alors là, on découvre finalement des liens qu'on ne connaissait pas avant. Alors, on a aussi la découverte de nouvelles pièces pour dormir. Certains dorment dans des caves, d'autres sur le balcon, d'autres sur des toits. On a vu beaucoup de choses assez surprenantes en ce moment, que je ne recommande pas du tout d'ailleurs. Pas du tout. Alors, cette chaleur nous rend aussi plus empathiques les uns envers les autres. On voit que on devient plus fragile avec l'âge, donc c'est pas évident, et on commence à compter les années, on se dit, c'est quand même difficile la vie, je vais bientôt trépasser, je compte les années, et je me dis que finalement c'est ça un peu qui nous empêche d'être heureux, c'est quand on commence à compter les années, la peur de partir, mais les amis, pensons au moment présent, maintenant, avec les gens qu'on a, qu'on aime, tout ce qu'on a aujourd'hui, c'est le plus important. N'est-ce pas, Christophe ?
0: Profiter de la vie à fond.
1: Exactement, ne pas penser à demain.
0: Parce que boire beaucoup d'eau en ce moment.
1: Bah ça, il y en a qui ont découvert l'eau pendant la canicule.
0: Hein. Oui, c'est vrai. Et t'as raison, on a redécouvert peut-être nos proches aussi, finalement, de faire attention à eux, de les appeler plus souvent, de manger plus sainement aussi. C'est curieux. Hein. Il faut une grosse canicule pour
1: revenir à l'essentiel.
0: À tout ça.
1: Mais oui, moi je trouve que c'est bien justement quand on a des contraintes dans la vie, souvent ça nous force ça nous contraint à se recentrer en fait sur l'essentiel et c'est hyper...
0: Et à trouver les bonnes solutions.
1: Exactement.
0: Et bien merci pour ce billet.
1: Avec grand plaisir, Christophe.
0: Sur IDFM Radio, votre soirée télé maintenant, avec notamment sur TMC à 21h25, les Spice Girls, 30 ans de rumeurs, de secrets et de scandales. Le célèbre Girls Band que tu as écouté en boucle.
1: Les Spice Girls. Ah non, c'est pas ça.
0: C'est pas ça? Comment ça?
1: C'est Space Girl? Oui, c'est Space Girl.
0: Je pensais que t'allais chanter Wannabe, mais non.
1: Mais Wannabe.
0: Ah, voilà,
1: c'est pas ça.
0: À peu près. En tout cas, ce soir, il y a un documentaire consacré à ce Girls Band sur TMC à 21h25. Sinon, sur Gulli, vous avez rendez-vous à 21h05 avec le trésor du petit Nicolas.
2: Maman? 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
3: 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Maman t'entend très bien.
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0: Un court extrait de la bande-annonce du trésor du petit Nicolas, un film à découvrir, à redécouvrir ce soir à 21h05 sur Gulli ou encore sur C-Star à 21h10. Animaux à adopter, nouvelle famille pour une nouvelle vie. Et puis je vous reprécise que demain, ce sera la journée mondiale contre les abandons justement de nos animaux de compagnie. La matinale avec vos invités, la météo dans un instant, il est 8h15 maintenant.
6: Let's go.

0: La matinale avec Yann qui m'accompagne ce matin, et puis on va accueillir d'ici quelques minutes de nombreux invités. Ils sont combien? Quatre, hein, c'est bien ça.
1: Ils sont quatre.
0: Il y a même un cinquième. Parce qu'il y a leur nounou qui les accompagne. Il y a toujours une nounou qui accompagne les candidats à l'élection Mister France.
1: Il aurait pu postuler aussi, hein, parce qu'il a un physique.
0: Oui, mais à mon avis, il a dû participer. On va lui poser la question, justement. C'est Mathieu Duguin, hein, qui est du comité, donc Mister France Île-de-France, délégué à régional. Mais juste avant, un nouveau point météo.
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0: On voit pas mal de nuages, mais normalement, les éclaircies doivent faire leur apparition, puisqu'il va faire encore très très chaud. Nous sommes toujours en vigilance canicule, avec des températures jusqu'à 37 degrés. Ça baisse peut-être par rapport à hier et avant-hier, mais en tout cas, il va faire encore très beau et très chaud. La pluie risque d'arriver à samedi et dimanche, avec aussi la baisse des températures pour samedi 35 au meilleur de la journée du samedi 27 juin et dimanche 28 juin. Là, ça va baisser puisque nous aurons juste une trentaine de degrés. Voilà pour ces quelques mots sur vos températures aujourd'hui et tout au long de ce week-end. On accueille maintenant vos invités du jour.
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0: Yann, est-ce que tu as retenu les prénoms des invités ou pas? Non, c'est compliqué.
1: Non, c'est difficile.
0: Il y a Julien. Bonjour Julien.
3: Bonjour à tous.
0: Darren.
4: Bien le bonjour.
0: Gianni.
5: Bonjour, enchanté.
0: Ala et Mathieu.
6: Bonjour.
0: Bonjour à vous cinq. Vous êtes là pour nous parler d'un grand concours, l'élection de Mister France Île-de-France, qui aura lieu le 4 octobre prochain au Kremlin Bicêtre. Mathieu, je m'adresse au délégué régional déjà dans un premier temps, puisque c'est une toute nouvelle casquette pour toi, pour vous, Mathieu.
7: Voilà, donc j'ai repris le comité et la délégation Île-de-France cette année. Donc j'ai fait la fin du précédent élu qui avait été élu directement par le national, qui faisait l'intérim le temps que le nouveau délégué arrive.
0: Tu parles de Joris, hein?
7: Je parle de Léopold. Léopold,
0: ah oui,
7: voilà. Joris, c'était en 2024.
0: Oui, c'est 2024, d'accord, faut s'y retrouver.
7: Voilà, donc Joris, Gustave et Mister France Île-de-France 2024, et sera donc avec vous vendredi prochain pour accompagner les quatre autres candidats. Entre temps, 2025, il n'y avait pas de comité, donc c'est Léopold Dutray qui était élu directement par le national, et je viens d'arriver pour m'occuper de l'élection 2026.
0: Et toi, tu étais déjà candidat sur une autre élection ou pas?
7: Pas du tout.
0: Parce qu'on en parlait avec Yann, tu as... Voilà, la carrure, le physique.
7: Oui, mais j'ai plus l'âge, malheureusement.
0: Ah, t'as 32.
7: Ah ouais, non, j'en ai plus, j'ai 43.
0: C'est jusqu'à 30.
7: C'est jusqu'à 30. 30 à la date de l'inscription. Ce qui fait qu'un candidat peut avoir 31 le jour de l'élection, mais s'il s'inscrit le jour de ses 30 ans, ça fonctionne.
0: Et du coup, au mois d'octobre, quand aura lieu l'élection, il y en a quelques-uns qui auront 31.
7: Alors, il y en a peut-être... Alors, un sûr, peut-être un deuxième, s'il y en a deux qui se sont inscrits vraiment à la limite de 30 ans. Mais l'essentiel, c'est d'avoir 30 ans le jour de l'inscription, ce qui fait qu'ils pourront avoir 31 ans, même le jour de l'élection nationale de Mister France en 2027.
0: Yann, tu peux mentir, il n'y a pas de problème.
1: Merci Christophe.
7: On vérifie les pièces d'identité.
0: C'est déjà arrivé, justement, ou pas, années en arrière. Parce que toi, tu connais quand même cette élection.
7: Oui, alors je viens du milieu aussi des Miss, puisque j'ai un autre comité à côté qui s'appelle Miss Planète France. Donc à la base, j'étais plus du côté des Miss. Donc j'ai diversifié un petit peu vers les Mister pour un peu comparer et voir aussi.
0: Et alors?
7: C'est différent. C'est différent.
0: Ça va, il n'y a pas trop de compétition.
7: Entre les Miss ou entre les Mister?
0: Les deux.
7: Alors entre les Miss, c'est beaucoup plus compliqué. Là, il y a beaucoup plus de compétition, beaucoup plus de...
0: Regarde ma chevelure.
7: De rivalité, de petites histoires, ça peut être très compliqué. Là, chez les garçons, c'est beaucoup plus cool. En tout cas, cette promo, elle est extraordinaire.
0: Mais comment tu expliques ça, justement? Les garçons, c'est détente. Ils participent à ce concours d'élégance, mais comme ça, en fait, c'est pas forcément...
7: Ils sont plus dans l'esprit de passer une belle aventure entre amis, même s'ils se connaissent pas au départ. Ils se sont tous vraiment bien entendus dès le départ. Moi, je leur ai dit, voilà, vous n'êtes pas là pour être de meilleurs amis. Donc, si vous entendez pas, vous avez le droit. Simplement, vous restez polis entre vous et courtois. Mais voilà, on a fait plusieurs rendez-vous déjà et j'ai vraiment l'impression qu'il y a un lien entre eux et une cohésion déjà qui s'est faite. Donc non, la promo a un très bon esprit cette année. J'espère que les prochaines, j'espère que ça continuera déjà.
0: Mais oui.
7: Et que les prochaines seront pareilles. Ouais.
0: Et à chaque fois, on peut le dire, il y a des physiques totalement différents.
7: Bah, l'avantage de l'Île de France, c'est qu'on est quand même dans une région diversifiée en termes d'origine. Donc c'est intéressant justement d'avoir différents profils avec des origines parfois différentes, et des plus grands, des plus petits, des plus costauds, des moins costauds.
0: Et parce que la taille, forcément, je crois.
7: Il y a un critère de taille, c'est 1m75 minimum.
0: Oh, ça va, 1m75, non? Oui.
1: Moi, je ne sais pas en tout cas.
0: Mais si, tu fais un peu plus d'1m75 ou 1m75, Yann, non?
1: Alors, parlons des Mister France.
0: Combien de candidats cette année ont été retenus?
7: Alors, les finalistes sont 12. Donc au départ, j'ai eu une centaine de candidatures. Alors, dans les candidatures, il y a un peu de tout. Donc il y a déjà un premier tri qui est fait. Ensuite, je prends contact avec eux sur les réseaux sociaux. Je regarde leur réseau aussi pour voir s'ils ont une communication qui est adaptée au concours.
0: S'ils montent pas trop leurs fesses ou quoi que ce soit.
7: Voilà, ou qu'il n'y a pas trop de choses un peu politiquement incorrectes. De là, ils ont été convoqués sur 2 castings et j'en ai donc finalisé 12. Voilà,
0: pour la... Donc ça prend quand même du temps de les sélectionner, de vérifier si effectivement ils sont à peu près clean en quelque sorte.
7: C'est assez rapide, mais après voilà, il faut prendre le temps d'écrire à tout le monde, de répondre à tout le monde, ceux qui ne font pas partie, qui n'ont pas les critères aussi, prendre la peine de leur répondre en disant bon bah merci de votre inscription, mais malheureusement c'est jusqu'à 30 ans ou c'est minimum 1m75 ou autre chose. Parce que les autres critères, c'est aussi de ne pas être marié et ne pas avoir d'enfants. Mmh. Voilà. Donc, j'ai aussi eu des gens.
0: Mais vous comptez avoir des enfants ou vous marier par la suite, Julien?
3: Oui. Ah oui, tout à fait.
0: Dès que l'élection sera passée, c'est bon, tu pourras te lâcher.
3: Bah écoutez, vaut mieux fonder une famille, vaut mieux évoluer dans la vie, donc c'est l'idéal.
0: Mais pourquoi il y a ces critères justement Il faut qu'ils soient libres en fait.
7: Oui, c'est ça.
0: Ça permet pas trop de contraintes.
7: Voilà, l'esprit du critère. Alors si on prend le critère enfant, c'est effectivement être disponible pour pouvoir aller, je sais pas, au Festival de Cannes, ou répondre à différentes invitations, ou faire des concours internationaux aussi, parce que Mister France maintenant a l'ambition de faire des concours internationaux, a signé des partenariats avec différentes agences pour pouvoir faire des concours internationaux.

0: Je suis la cachée discrètement.
1: J'en ai pas.
0: T'en as pas. Je sais que les tatouages peuvent passer, mais comme je viens de l'indiquer, il faut que ce soit assez discret et il faut que ce soit.
2: Il n'y a pas de règle claire là-dessus.
0: Sur les femmes, en règle générale.
2: Alors pour les femmes, oui, il faut que ce soit dissimulable généralement. Pour les hommes, c'est dans le règlement en tout cas, c'est pas écrit clairement que les tatouages sont interdits. Après, ce que je leur conseille, c'est s'ils ont des projets de tatouages, c'est soit de les différer ou alors des tatouages discrets et éviter les tatouages sur les mains, sur les doigts, sur le cou. Voilà, qu'on puisse camoufler ça s'ils sont habillés de manière élégante avec un costume. Voilà.
0: Darren, tu feras des tatouages après, c'est pas grave.
1: Oui, c'est ça.
0: Tu es en projet, en tout cas, de te faire tatouer quelque chose ou pas?
1: Pas vraiment, je suis dans l'hésitation. J'ai toujours peur de pas aimer.
0: C'est Gianni qui dénonce Julien qui a pris Yoga, ne devrait pas tarder à se faire tatouer.
3: Ah non,
0: quoi.
3: C'est déjà le cas, dans la nuque.
0: Ah, t'as déjà un petit tatouage. Ah, on voit pas, c'est
4: où? Bah, écoutez.
0: Ah, voilà, c'est ça. Mais c'est vrai que c'est assez discret. C'est des écritures.
4: C'est ça. Après, j'en ai sur le corps, mais c'est très très léger, donc
0: d'accord.
4: Ça passe.
0: Mais sur le corps, on verra pas. Le jour où tu vas défiler en maillot de bain ou en slip, on va te maquiller le corps de toute façon.
2: Non,
0: on
2: les camouflera pas, mais que c'est pas interdit dans le règlement. Donc voilà. Après, si les candidats m'interrogent sur les tatouages, je leur dis voilà, tant que ça reste discret et camouflable, voilà, y a pas de souci quoi.
0: Voilà qui t'a dit vas-y, t'as le potentiel. T'es beau gosse, inscris-toi, on va gagner la coupe à la maison.
5: Alors moi, c'est assez particulier parce que dans le sud, j'avais déjà participé à un de ces concours, mais c'était différent en 2022. Et ensuite, bon, j'ai toujours été ouvert à d'autres propositions, d'autres opportunités comme celle-ci. Donc au final, dès que j'ai vu passer ça sur les réseaux sociaux, j'ai pris cette opportunité et je me suis inscrit tout simplement.
0: Les parents n'ont rien dit, ou t'en parles à personne, tu t'inscris, t'es grand, t'es vacciné, t'es majeur.
5: Oui, voilà, c'est ça, en soi, il y a rien de particulier. Bon, de toute manière, ça rentre en compte dans mes projets aussi, en parallèle, donc en soi, je le vois vraiment, vraiment comme une opportunité.
0: Bravo, en tout cas, merci à vous d'être avec nous sur IDFM Radio. On va se retrouver d'ici quelques minutes. Yann, tu leur poseras 2-3 questions
3: oui,
0: quand même.
3: Oui, moi j'ai des questions là, justement.
0: Un petit peu sur leur physique, leur mensuration, etc.
3: Mais pas que, il n'y a pas que physique,
0: non,
3: Christophe.
0: Bien sûr. Non, mais ce qu'ils font dans la vie, ce qu'ils mangent, est-ce qu'ils aiment manger des cochonneries au bout de la rue ou est-ce qu'ils mangent sainement? Il est 8h30 sur IDFM Radio. Nous parlons ce matin de l'élection Mister France Île-de-France avec aussi Mathieu qui est leur nounou. Ça t'a pas embêté que j'ai dit nounou?
2: Pas du tout.
0: Est-ce que tu les encadres? Tu es leur coach?
2: Je suis la Geneviève de Fontenay, Mister de Fontenay, Île-de-France.
0: Paix à son âme. Salut Geneviève.
2: Voilà.
0: 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Et donc l'élection aura lieu le 4 octobre au Kremlin Bicêtre. Le Kremlin Bicêtre, c'est le 94,
2: 14.
0: Hein, c'est bien ça. A tout de suite sur IDFM Radio.

0: compagnie avec Abana sur IDFM Radio. On fait un nouveau point sur la circulation en Ile-de-France.
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0: Il fait beau, il fait chaud, faites attention à vous, des restrictions de circulation, réduire vos vitesses, par exemple, suite à cet épisode de pollution en Ile-de-France. Et puis surtout, actuellement, la circulation est difficile sur la 1 vers Paris, entre la Courneuve et la Porte de la Chapelle. Et puis, il y a des chanceux qui partent dès ce soir en vacances, alors qu'officiellement, c'est plutôt la semaine prochaine, on est d'accord, hein ?
2: Oui.
0: C'est le vendredi 3 juillet au soir, officiellement, les vacances. Mais là, dès ce soir, il y aura des perturbations. D'après les prévisions de Bison Futé, dans le sens des départs, la journée classée orange au niveau national et rouge dans le nord et le Grand Ouest. Tu pars, Yann, toi, là, d'ici quelques jours ?
2: J'ai du mal à croire que les grandes vacances, c'est maintenant.
0: Eh ben oui,
2: c'est fou.
0: Ça passe trop vite. On parlait des examens tout à l'heure déjà sur la première heure de la matinale. Et juste derrière, du repos bien mérité.
2: C'est ça.
0: Et juillet, août, deux mois intenses pour aller à la plage. On n'a même pas besoin d'aller à la plage. Finalement, on regarde. Ici, on a le lac à Enghien, il fait tellement chaud.
2: Ben maintenant, il y a de l'eau partout. On peut aller sur la Seine, le canal Saint-Martin.
0: Ah oui, c'est vrai, c'est la folie. Mais c'est un peu trop, mais bon.
2: Oui, je pars en vacances, je partirai au Portugal, ça va être sympa.
0: Waouh, 15 jours, 3 semaines.
2: 4 jours.
0: 4 jours, c'est tout. C'est un petit séjour. Bon, tu nous ramèneras des vidéos et des photos.
2: Ben bien sûr.
0: Il est maintenant 8h36 sur EDFM Radio. Nous faisons un nouveau point sur l'essentiel de l'actualité proche de chez vous avant de continuer d'échanger avec vos invités du jour aujourd'hui. On parle de la prochaine élection de Mister France, Île-de-France, qui aura lieu le 4 octobre au Kremlin Bicêtre. Votre flash valdoisien. Au lendemain de la mort de deux SDF âgés de 30 à 43 ans à Argenteuil, mercredi 24 juin, la ville a mis à disposition deux équipements municipaux, notamment pour les sans-abri. Dans un communiqué publié hier par la ville, elle confirme que ces décès ont vraisemblablement pour origine les très fortes chaleurs auxquelles nous sommes confrontés depuis plusieurs jours. Malgré la mobilisation et la vigilance constante des services de la ville, notamment des agents déployés quotidiennement sur la voie publique et dans les structures communales, alors que les dispositifs de veille sociale et d'hébergement d'urgence ont été renforcés par la préfecture du Val-d'Oise, la municipalité d'Argenteuil met à disposition des personnes rencontrant des difficultés à affronter cet épisode caniculaire et plus particulièrement des personnes sans abri de l'ensemble du département, deux équipements municipaux climatisés, la salle des fêtes de l'Atrium et le gymnase Roger Ouvrard situé à proximité immédiate l'un de l'autre. La grève des enseignants du collège Pompidou d'Enghien-les-Bains le 16 juin devant leur établissement a poussé l'académie à maintenir la quatrième classe de 6e. Toujours à Enghien-les-Bains, commerce en fête ce dimanche 28 juin de 10h à 19h. Shopping et bonnes affaires, animation tout au long de la journée avec atelier maquillage, magicien, groupe de jazz ou encore démonstration de football freestyle avec le champion d'Europe de freestyle Logan Wayne à 11h, 14h30 et 16h30. Et dans le cadre de cet événement, la circulation sera interdite de 6h à 21h, rue du Général de Gaulle entre le boulevard Cotte et la place du Maréchal Foch et rue de Morat entre la rue du Général de Gaulle et la rue de Malville. Et puis cette dernière info, le cirque et danse Sankey aurait dû avoir lieu ce soir en clôture de la saison culturelle à Sannois à 20h au square Jean Mermoz, mais au vu encore des très fortes chaleurs, le spectacle est annulé. C'était vos quelques informations proches de chez vous sur IDFM Radio.
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0: Merci de nous rejoindre avec vos invités du jour, Mathieu Duguin, qui est délégué régional Mister France Île-de-France. Nous sommes avec Ala Haïli, qui est originaire d'un petit peu partout, mais depuis quelques années il vit sur le Val d'Oise à Sannois. Nous sommes aussi avec Gianni Landoz qui est du 93, où ça plus précisément?
4: À Saint-Denis.
0: À Saint-Denis, et nous sommes avec deux Seine-et-Marnais, Darren et Julien Barret. D'où en Seine-et-Marne?
5: À Botocombo.
0: Et Darren Doty?
6: Farmoutier.
0: Et Mathieu du 94, je crois.
7: Val-de-Marne.
0: Donc ça va, c'est pas trop loin pour l'élection qui aura lieu le 4 octobre au Kremlin Bicêtre. Ce sera où? Dans une salle des fêtes? Un chapiteau?
7: Alors ce sera pas un chapiteau, ce sera
0: chez toi.
7: Ou ça sera chez moi dans mon salon. Non, je plaisante. Je vais pas payer les gens alors. Non. Ça sera dans un espace qui s'appelle l'espace André Magnier. Donc qui se trouve au Kremlin Bicêtre, qui est une grande salle qu'on peut moduler comme on veut. Voilà, donc elle sera modulée. Alors j'ai pas encore annoncé la direction artistique de l'élection, donc je peux pas encore développer aujourd'hui, mais voilà.
0: Oui, parce que aussi les garçons, vous avez pas posté encore leur portrait, comme ça se fait chaque année sur le compte Instagram de l'élection.
7: Le shooting officiel a eu lieu donc le week-end dernier en extérieur, donc juste avant les très grosses chaleurs, même s'il faisait déjà très chaud. Une première partie des portraits, quoi. Tous les portraits seront diffusés le 1er juillet, donc sur une première série de photos. Et ensuite pour le lancement des votes du public début septembre avec une deuxième série de photos.
0: Et là, on connaîtra leur numéro. Chacun voilà. Un numéro.
7: Le numéro de passage.
0: Avec leur écharpe aussi.
7: Tout à fait, numéro de passage. Donc le règlement prévoit que le numéro de passage se fait en fonction de la taille. Donc c'est du plus petit au plus grand.
0: D'accord. Darren, ça fait bizarre d'avoir un numéro, non?
4: Non, je me suis habitué vite.
0: Alors, vous n'êtes pas considéré comme des numéros, bien évidemment, mais c'est important, en tout cas, pour ceux et celles qui vont voter, parce que c'est une élection et le public pourra voter.
7: Voilà,
0: ils sont Mister France, Île-de-France préféré.
7: Ils ont un numéro, mais ils auront aussi un prénom, donc voilà, ça ne sera pas que des numéros.
0: Merci en tout cas d'être avec nous. Yann va leur poser différentes questions dans un instant sur IDFM Radio. Juste avant, c'est Justin Timberlake. Vous allez danser peut-être sur Justin.
7: Oui,
0: tu connais un petit peu
7: on peut monter.
0: Non, mais tu coupes parce qu'il y a un spectacle.
7: Oui.
0: Ils vont défiler en plusieurs tenues.
7: Tout à fait.
0: Et il y a de la musique. Est-ce qu'éventuellement le show, tu sais s'il y aura du Justin ou tu peux pas le dire encore?
7: Alors, c'est pas prévu qu'il y ait du Justin, mais bon, pourquoi pas. C'est en cours de production.
0: Il faut pas tout dire.
7: Faut pas tout dire et tout sera finalisé cet été.
0: À tout de suite sur IDFM Radio.

0: Merci de nous rejoindre sur EDFM Radio. Nous sommes avec Julien, Darren, Gianni, Ala et Mathieu pour l'élection de Mister France Île-de-France. C'est le 4 octobre au Kremlin à Bicêtre, mais ce matin, ils sont avec vous. Ils se présentent donc pour cette combienième d'élection.
1: Oula.
0: Parce que c'est vrai que s'il n'y a pas un délégué régional comme toi ou comme d'autres, l'élection...
1: Bah écoute, alors, dans ce cas-là, s'il n'y a pas de délégué régional, c'est un casting à huis clos organisé par le comité national comme l'année dernière en 2025.
0: Ah si, quand même, ça peut
1: donc
0: avoir
1: c'est une mi-élection, tous les candidats au sens large sont réunis dans une grande salle, donc les dernières je crois qu'elles étaient 35, et ils se font une petite élection entre eux à huis clos et ils élisent leur lauréat et les deux dauphins. Voilà.
0: Et Yann, vas-y, jette-toi à l'eau.
2: Alors déjà, je me demandais, le concours, ça, c'est quelque chose qui s'ancre de plus en plus, du coup c'est quelque chose qui est en expansion.
1: Alors les concours masculins, c'est pas encore très connu en France. Miss France côté femmes, bon voilà, on connaît ça depuis toujours. Les Mister France, ça a du mal à prendre. Le propriétaire actuel de la marque, François Dexaune, fait un énorme travail pour qu'on ait plus de visibilité et en espérant revenir à la télévision très prochainement, donc peut-être en janvier 2027 ou sinon 2028. En tout cas, il travaille vraiment là-dessus.
0: Et diffusé à minuit.
1: Non, on n'espère pas. Quoique, bon, on prendra quand même, hein, voilà, les concours masculins, c'est encore peu connu, parce que j'ai pu accompagner justement le Mister France actuel à la Foire de Paris, durant toute l'après-midi. Malgré le fait qu'il ait l'écharpe Mister France, on lui demande, qu'est-ce que c'est Mister France?
0: C'est fou, ça, c'est dingue, hein.
1: Ouais. Alors que c'est écrit dessus. Donc, en fait, ils font pas le parallèle forcément tout de suite avec Miss France, que c'est l'équivalent masculin. Ils se demandent ce que c'est, c'est quoi Mister France, etc. Donc, ouais, il y a encore un gros potentiel de visibilité, pour le grand public.
0: Il y a Miss France et Mister France.
2: Voilà. Mister France. Tu disais tout à l'heure qu'il y avait une préparation et qu'il y avait pas mal de gens qui y avait des désistements.
1: Oui.
2: En quoi consiste cette préparation?
1: Alors, la préparation, en tout cas cette année, ça consiste à plusieurs ateliers d'expression scénique, prise de parole en public, éloquence. Mon but, c'est que voilà, ils puissent donner le meilleur d'eux-mêmes le jour de l'élection. Et faut pas oublier que la plupart des candidats sont amateurs dans le milieu du mannequinat, de la photo ou de la scène. Donc ils ont besoin aussi d'avoir des points de repère et qu'on leur inculque certaines choses, donc les basiques. Voilà, donc on a fait déjà deux ateliers là-dessus. On en aura un troisième au mois de juillet. Après, on a de la représentation, comme on a pu faire à la Verrie de Soisy où on a été invité. Donc là, c'est plus de la représentation. Ou aujourd'hui, chez vous, ce matin. À la rentrée, on va essayer d'organiser une journée sportive aussi pour un peu qu'on les challenge là-dessus. Et ils auront ensuite les répétitions générales. Voilà.
2: Ok, très bien. Alors, pour donner la parole un petit peu à nos Mister France, Julien, est-ce que tu as un conseil pour garder un physique avantageux? Est-ce que c'est difficile pour toi? Est-ce que c'est des sacrifices?
3: Ah bah c'est mon concept
0: comme ça, donc du coup.
3: Non, c'est mon concept d'à côté, donc j'entretiens avec déjà une bonne alimentation, premièrement, et voilà, le sommeil, s'entretenir avec le sport, évidemment. C'est ce qui fait un beau physique.
2: Donc le sommeil.
3: Après, il n'y a pas que ça qui compte, hein, j'ai envie de dire. Donc pour Mister France ou des concours similaires.
2: D'accord. Alors, quel est ton prénom déjà?
4: Darren.
2: Darren, est-ce que toi aussi tu as un secret à nous dévoiler pour se sentir bien et pour garder un physique
4: Alors très honnêtement, moi mon péché c'est l'alimentation. J'ai beaucoup de mal par rapport à ça. Heureusement que je m'entraîne beaucoup et ça fait l'affaire, on va dire. Et surtout que j'ai un coach sportif, Jonathan Bizet, qui s'occupe de moi et que grâce à lui, j'ai pu bien évoluer après mes opérations au niveau des jambes. Et du coup, le secret, c'est de s'entraîner.
0: Qu'est-ce que tu as eu exactement aux jambes?
4: Alors malheureusement, dû à un surplus de sport, j'ai eu un syndrome des loges bilatérales, ainsi qu'une aponévrose superficielle plantaire et une artère fauvée piégée. Donc,
0: bon, on n'a pas tout compris, mais en tout cas, tu as eu des soucis.
4: Voilà, ça a été très très dur à vivre. Et heureusement, je suis guéri maintenant.
0: Et Gianni aussi, toi tu fais attention à l'approche d'un tel événement, à ton hygiène de vie ou c'est ton quotidien, tous les jours tu manges fruits, légumes, tu bois du lait de soja.
5: Je suis végétarien.
0: Tu fumes pas, tu ne bois pas d'alcool.
5: Non, ni l'un ni l'autre.
0: C'est vrai en plus.
5: Oui, je suis une hygiène de vie vraiment stricte et stable. Alors si, de l'alcool à de très rares occasions, festivités, etc.
0: Champagne.
5: Mais voilà, pas de cigarettes, pas de... pas d'autres cochonneries industrielles non plus, vraiment très très peu. J'essaye de me limiter au maximum. Ensuite, pour tout ce qui est activité physique, je me suis jamais trop basé sur l'esthétique, plutôt la performance, avec des activités qui demandaient pas à cibler certains groupes musculaires ou, enfin, très peu de musculation en général. Plutôt, voilà, des activités qui me plaisaient, donc de la boxe, du rugby ou des choses comme ça, que j'ai pratiqué pendant très longtemps. Mais voilà, sans plus.
0: Voilà, du sport aussi, même question que celle de Yann il y a quelques instants.
6: Bien sûr, le sport c'est très important, en tout cas pour ma part. Déjà une question de santé, très important, mais tout simplement aussi pour le bien-être mental. Et puis pour ce genre de concours, c'est assez important aussi le côté esthétique. Mais sinon, oui, il y a le côté forcément alimentation, entraînement. Il faut essayer de se préparer un minimum pour être beau devant le public. Mais sinon, oui, pour moi, le sport, c'est on dirait que c'est la vie pour le truc.
0: Vas-y.
2: Alors, une dernière question. C'est vrai que vous mettez de côté votre vie pendant quelques mois. Hein, le concours il est en octobre, alors qu'on est seulement fin juin. Du coup, est-ce que vous avez mis quoi de côté? Vous avez mis vos études de côté pour cela? Comment vous vous organisez?
3: Donc, pour ma part, non, pas forcément. On s'organise en faisant nos journées au boulot, etc. Après, voilà, tout s'organise, hein, j'ai envie de dire. Voilà. Quand on se donne cette démarche de faire Mister, voilà, on s'y prépare pour quoi.
4: Pour moi, du coup, j'ai la chance d'avoir subi des opérations et du coup, j'ai rien. Je reprends au mois de septembre les études de médecine. Mais sinon, non, il faut voir ça comme un plus. Continuer ses activités, bien sûr, s'organiser, c'est très important. Et après, on est là pour kiffer et aller le plus loin possible.
5: Non, c'est sûr que pour certaines personnes, c'est vraiment une contrainte niveau emploi du temps. Moi, j'ai la chance d'avoir un emploi du temps assez laxiste. Les études sont déjà terminées depuis mi-avril. On va dire la première année de licence en études théâtrales à la Sorbonne Nouvelle. Et à côté, voilà, je travaille en extra. Je peux poser mes jours, il n'y a pas de souci.
6: Et moi, pour ma part, c'est assez différent parce que en provenance de Cannes, je suis venu ici justement pour des projets en parallèle dans tout ce qui est mannequinat, tout ce qui est modèle photo et cinéma. Et donc, quand je suis arrivé, je travaillais en banque. Et au final, j'ai vu que j'avais pas forcément du temps pour ces projets-là. J'ai pris une grosse décision, c'est de démissionner et de prendre le temps pour moi, parce que le temps est super important, et d'avoir cette organisation. Donc pour moi, en soi, pour le moment, j'ai du temps libre entre guillemets. Après voilà, j'ai quelques tournages aussi dans la semaine. Mais ce qui est intéressant, c'est que tout simplement, on a la possibilité. L'organisation est très bien effectuée et c'est souvent les week-ends. Donc après, pour ceux qui ne bossent pas les week-ends, c'est parfait. Et sinon, les personnes, ils s'adaptent.
2: Ok. Et donc on a des profils assez différents. Ils travaillent dans la banque, il y en a qui font du théâtre, il y en a qui passent leur temps à l'hôpital.
0: Et puis sinon, qu'est-ce qui vous a aussi un petit peu motivé, toi Darren, à participer à ce concours? C'est la première fois?
4: Alors oui, c'est la première fois. J'ai fait un petit peu de modèle sport avant, mais ça n'a pas trop de lien. Très honnêtement, ça a été assez difficile pour moi de m'inscrire à ce concours. Suite à mes opérations, j'ai pu aller du coup dans des centres de rééducation comme de la kiné. Et j'ai rencontré de plein de personnes qui m'ont dit « Darren, tu devrais essayer de t'inscrire à ce genre d'activité ». Et pour moi, je voulais pas, parce que s'inscrire à ce genre de concours, ça voulait dire, pour la faire simple, « j'ai un ego, je suis trop beau ». Et du coup, je le voyais comme ça. Et au fil du temps, on m'a convaincu que ce n'était pas ça. Et je le vois du coup avec mes collègues, ça confirme bien que c'est un ego. Non, tout se passe bien. Malheureusement, c'est une personne qui a eu le cancer et qui m'a dit « Darren, ça serait sympa que tu fasses ça, ça me ferait plaisir, toi qui veux pas le faire ». Alors je me suis dit « pourquoi pas tenter, ça me ferait une expérience ». Parce que j'ai toujours voulu être dans ce domaine, mais pour être honnête, j'ai jamais osé.
0: Donc Mathieu, c'est ça, faut enlever ces préjugés-là. Effectivement, il y a toujours en tête de se dire « ouais, mais si je participe au concours, ça veut dire que je suis beau ».
2: Faut surtout
1: surtout assumer ce qu'on fait. À partir du moment, c'est ce que je leur ai dit, à partir du moment où vous assumez, vous serez pas ridicule. Si pas mal de candidats ou de personnes qui veulent s'inscrire qui n'osent pas parce qu'ils ont peur du ridicule, à partir du moment où vous l'assumez, je pense que vous n'êtes pas ridicule. Au contraire, moi je trouve que c'est courageux de pouvoir se mettre en avant comme ça. Et après, voilà, c'est pas qu'un concours de beauté. Il y a aussi une part
0: d'élégance. De toute façon, on est tous beaux à notre,
1: oui,
0: à notre,
1: voilà,
0: échelle. Hein.
1: Non, mais bien sûr. Il n'y a pas que la beauté physique. Il y a d'autres formes de beauté.
0: Yann peut aimer un style et moi je peux en aimer un autre. Hein. Et je lui dis, oh bah ouais, d'accord. Et puis lui aussi, inversement.
1: Bien sûr, hein. Bien sûr. Et après, c'est aussi la personnalité qu'on élit, puisque là, on n'est pas sur du mannequinat, on est sur un concours de Mister. Donc les Mister, c'est aussi une personnalité. Ce que je leur... les candidats qui viennent du modeling, justement, l'inconvénient, c'est que voilà, ils sont formatés modeling où ils veulent pas montrer leur personnalité, ils se cachent derrière un faciès assez neutre, etc. Au contraire, un Mister doit être souriant, montrer sa personnalité, parler de lui, etc. Donc c'est ça aussi qu'on élit, et c'est une personnalité.
2: Voilà. Et donc on a vu qu'il y avait l'éloquence qui était très important, c'est-à-dire l'éloquence, c'est-à-dire bien parler, savoir poser sa voix.
1: Voilà, savoir poser sa voix, bien parler, faire des phrases bien construites, avoir du ton, de l'intonation, parce qu'ils ont un discours à faire le jour de l'élection pour défendre une cause.
2: Okay.
1: Donc ils auront 45 secondes, ce qui paraît très court, mais ça peut être aussi très long si c'est mal fait. Donc voilà, on travaille ça aussi en atelier, parce qu'après ils seront amenés à parler comme aujourd'hui en radio ou à la presse ou pourquoi pas à la télévision. Donc il faut aussi des gens qui sachent s'exprimer.
0: Eh ben merci d'être avec nous. On va se retrouver d'ici à quelques minutes, toujours avec l'événement, l'élection Mister France Île-de-France. Nous sommes toujours avec Julien, Darren, Gianni, Alla et Mathieu sur IDFM Radio. Dans un instant, la suite avec l'agenda des villes, l'horoscope d'Angélique. Il est 8h57.

0: 9h sur EDFM Radio, une nouvelle fois, on retrouve l'horoscope d'Angélique. Bon vendredi 26 juin, bonjour Angélique.
1: Bonjour à tous, bonjour Christophe, bonjour Sonia. Bélier, une proposition professionnelle arrive à point nommé pour rebondir rapidement. Taureau, grâce à vos collègues, vous bénéficiez d'une plus grande chance pour avoir des contrats. Gémeaux, un partenariat risque de se terminer et vous demande la plus grande diplomatie. Cancer, même si vous privilégiez votre travail à vos amours, c'est l'amour qui l'emporte. Lion, si vous êtes sûr de vous, aucun blocage ne se met en travers de votre couple. Vierge, des discussions et des papiers risquent de vous faire perdre le nord. Organisez-vous. Balance, des discussions et des tensions concernent les dépenses autour de vos enfants. Scorpion, en surface, tout a l'air parfait, mais attention à Loki d'or qui vous réserve des surprises. Sagittaire, même si vous anticipez votre futur, le présent est sujet à certaines limites. Capricorne, votre confort est favorisé par une amélioration matérielle, mais il vous en faut plus. Verseau, fort d'un succès professionnel, vous risquez d'engager des frais inconsidérés. Poissons, même si votre situation est plus stable, il est temps d'officialiser une séparation. Une excellente journée à tous.
0: Merci beaucoup Angélique. Du coup, une séparation, toi qui es poisson, Yann ou pas?
2: Non, c'est pas l'ordre du jour.
0: Mais c'est un peu plus stable au niveau...
2: Il y a plus de stabilité. La stabilité dans le vide et dans le rire de ma vie.
0: Merci Angélique pour tous ces conseils, pour l'horoscope à retrouver sur notre site ou encore sur son site angélique.fr. La matinale vous offre une nouvelle fois vos places de cinéma UGC avec cette question. En quelle année fut arrêté le capitaine Dreyfus? En quelle année fut arrêté le capitaine Dreyfus? Vous avez 5 minutes pour faire quelques recherches et trouver la bonne réponse à la question du jour. Et à vous vos places de cinéma. N'oubliez pas, à partir de dimanche, c'est la grande fête du cinéma. 5€ toutes les séances, dimanche 28 juin jusqu'au mercredi 1er juillet, pour profiter pleinement des salles obscures. En plus, on en a énormément besoin avec la canicule qui va encore sévir aujourd'hui, demain. Donc ça fait du bien d'aller dans les salles de cinéma.
2: Si elles sont climatisées.
0: Oui, normalement, elles sont toutes climatisées. Mais bon, ouais. Quand tu arrives dans une salle et qu'il y a 500 personnes, je sais pas si la clim fonctionne.
2: C'est pas faux.
0: Elle doit avoir un petit peu du mal quand même. Hein. Canaliser quand même 500 personnes dans une salle de cinéma, à un moment donné, elle est à bout de souffle. Tu te rends compte? Elle doit souffler sur les différents fauteuils. Elle peut pas.
2: C'est pas possible.
0: C'est pas possible.
2: Mais non, il faut plus d'arbres. Il faut des arbres dans les salles maintenant.
0: On continue à parler de l'élection Mister France Île-de-France dans un instant sur EDFM Radio. Bienvenue.
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0: EDFM Radio, soyez des bienvenus, c'est l'heure de l'agenda des villes, les bons plans culturels sur le Val d'Oise, avec le festival Intemporel jusqu'au 5 juillet. Rendez-vous notamment au château de Vigny, sur la commune de Vigny, les 27 et 28 juin, pour découvrir Sous les arbres, danse et rêverie pour 4 violoncelles. On vous propose aussi, toujours dans le cadre de ce festival, au domaine de Villarceau, sur la commune de Chaussy, les 4 et 5 juillet, Nuit américaine, avec un apéro-concert, une traversée musicale des États-Unis. Pour en savoir davantage sur le festival Intemporel, c'est le 07 53 85 44 58. Rendez-vous cette fois-ci à Herblay-sur-Seine, mardi 7 juillet, pour ProxRed Aventure. Un après-midi gratuit et ouvert à tous pour partager des activités sportives, football, boxe, escalade et des ateliers de prévention des premiers secours. L'occasion de découvrir les métiers de la sécurité aux côtés de la police municipale, des pompiers et de Red Aventure en organisation partenaire de l'événement. C'est de 14h à 18h au centre sportif des Fontaines et des Naquettes. Et puis à Taverny, la municipalité vous donne rendez-vous le 10 juillet de 14h à 21h au parc François Mitterrand pour une journée placée sous le signe de la convivialité avec festivités, animations, activités et moments de partage pour les plus jeunes et leurs parents rythmeront cet événement estival ouvert à tous. La soirée se prolongera avec une projection en plein air sur grand écran pour profiter d'un moment cinéma sous les étoiles. C'était vos quelques informations proches de chez vous sur EDFM Radio.
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1: Il est le fameux Radio Stop. Il est 9h07. On parlait de mariage au premier regard avec les candidats de l'élection de Mister France Île-de-France. La télé, vous la regardez un petit peu de près, de loin, les uns et les autres. Julien, où t'as pas le temps, puisque tu nous disais aussi en antenne que toi, c'était à fond le sport. De 7h jusqu'à 17h, tu es sur le tapis, tu t'entraînes, muscu à fond.
2: Même cette nuit, à 4h du matin, il m'a répondu un message. Il finissait son sport à 4h du matin.
3: Finissait mon sport à 4h du matin.
2: Il allait se coucher.
3: J'avais commencé à minuit, je me suis donné beaucoup de temps pour, et c'est vrai que depuis ce début d'année, ouais, je fais que ça, beaucoup de sport, mais je profite à côté, je fais mes sorties, mais tranquille.
1: Et la télé, pardon?
3: La télé, non, très très peu, mais bon, j'essaie de me tenir au courant et informer de l'actualité.
1: Les autres aussi, la même question, pas de télé à la maison?
4: Moi, je regarde pas tant que ça, mais j'aime beaucoup la regarder en famille.
1: Ou voilà, la télé, plutôt des documentaires, tu vas sur Arte, t'es un philosophe.
5: Moi, j'aime bien me cultiver. Après, je peux absorber tout type d'émissions, mais c'est que je regarde beaucoup moins la télé. On est beaucoup sur les réseaux sociaux. Maintenant, on a l'information directe. Mmh. Donc, forcément, ça nous met moins de temps d'écran à la télé.
1: Et Mathieu, toi qui as failli être candidat pour cette émission.
2: Alors, la
1: marié au premier regard.
2: Après, je pense que c'est aussi une question de génération. Je pense que effectivement, la nouvelle génération, la télé, c'est plus du tout à la mode. Ça, voilà, ils ont Netflix s'ils veulent regarder un film, ils ont les réseaux sociaux s'ils veulent regarder un contenu en particulier. Bon, moi, je suis un peu plus vieux, donc forcément, la télé, je la regarde peut-être un peu plus. Après, bon, je trouve qu'il y a de moins en moins de choses intéressantes, mais voilà, moi, je vais plus regarder les chaînes info, les choses comme ça.
1: L'élection Mister France Île-de-France, c'est le 4 octobre. Donc là, comme c'est pas tout de suite, mais ça arrive vite. Les 12 candidats ont le temps quand même de se poser, de partir quelques jours en vacances.
2: Voilà, donc là, entre le 12 juillet et début septembre, il se passera rien. J'ai voulu aussi une préparation assez longue pour justement ne pas les bloquer tous les week-ends pendant un mois ou deux et qu'ils puissent aussi voilà, continuer leurs activités professionnelles ou autres. Donc c'est sur une période un peu plus longue, de juin à septembre, pour que ce soit un peu plus light.
1: Et est-ce que c'est impératif pour les candidats de soutenir une association ou de voir s'ils sont engagés dans une cause précise?
2: Alors, il y a une cause à défendre, ça c'est obligatoire, parce qu'ils auront un discours à faire le jour de l'élection. Après, s'ils soutiennent une association, tant mieux, mais le fait de soutenir une association n'est pas obligatoire. Mais effectivement, ils doivent défendre une cause.
1: Julien, tu défends quelle cause du coup?
3: Alors, moi je défends la cause des personnes en situation de handicap. Voilà, ou de tout type.
1: Et pourquoi tu as choisi cette cause?
3: Car j'ai de la famille qui sont dans cette situation, que ce soit malentendants et autres. Voilà.
1: Et c'est une association précise ou c'est la cause en...
3: Alors non, j'ai pas d'association de choisir encore, mais c'est en cours. Mais c'est la cause en général qui m'intéresse et au vis-à-vis des différences qu'on pourrait avoir et porter un regard. Et justement, c'est en lien avec Mister.
1: Darren?
4: Moi, par mon vécu, du coup, ce serait sur la prévention du surentraînement. Donc ça serait la cause principale et j'aimerais défendre une autre cause qui serait secondaire. Ça serait à une association avec les chiens. J'ai la chance de connaître une dame qui travaille avec les associations des chiens battus. Et donc pourquoi pas essayer d'aider et d'avancer cet objectif qui est très important.
1: Quand vous choisissez une cause, c'est parce que ça vous touche en règle générale, de près ou de loin.
3: Ah oui, exactement. C'est ça.
1: Bon, là, effectivement, tu nous as expliqué. Aussi pour Darren, c'est vrai que tu as subi énormément d'opérations parce que tu as fait trop de sport et du coup des soucis sur les deux jambes. Pour Jenny, toi, ta cause?
6: Oui, alors depuis tout petit, je suis bénévole, membre d'une association qui vient de Franche-Comté, là où j'étais basé auparavant.
1: On mange bien aussi. Hein.
6: C'est vrai?
1: Le fromage, il est bon.
6: Oui, bah, c'est super.
1: C'est le pays presque du fromage.
6: Content que ça vous plaise. L'association s'appelait Envie d'ici et l'idée, c'était d'apporter un soutien aux jeunes des milieux ruraux qui, malheureusement, sont pas très exposés à tout ce qui est culturel, activité sportive, loisirs de tout genre, parce que les transports sont pas ce qu'ils sont. Et donc, l'idée, c'était d'offrir voilà, une alternative à la jeunesse en termes d'activité. Les faire profiter pendant les vacances, organiser des séjours, etc.
1: Bravo, hein, c'est de belles causes et différentes à chaque fois. Et toi, Alain?
5: Moi, c'est très personnel parce que je suis moi-même atteint d'une maladie chronique. Donc, je sais pas si vous connaissez la maladie de Crohn.
1: Si.
5: Donc,
1: on le voit pas, hein, c'est invisible.
5: Non, justement,
1: mais c'est un handicap invisible.
5: Voilà. C'est ça. Bah, j'ai même une reconnaissance de travailleur handicapé. Maintenant, moi, c'est l'association l'AFA, donc l'association François Opetit. Et justement, c'est une association qui défend et qui soutient et qui accompagne les personnes issues justement et qui ont cette maladie, que ce soit la maladie de Crohn ou la RCH, donc la rectocolite hémorragique.
1: Rappelle-nous quand même la maladie de Crohn, s'il te plaît.
5: En fait, ça touche les intestins, ça touche le côlon, ça peut toucher également le rectum, et en fait, ça émet des douleurs atroces. On peut aller à la selle une quinzaine, une vingtaine de fois lors des crises, donc c'est assez handicapant pour une vie sociale, et donc finalement, ça peut causer de l'isolement, de la dépression, et donc c'est pour ça que cette association est là pour défendre et accompagner ces personnes-là pour toutes les maladies inflammatoires chroniques.
1: Du coup, tu as un traitement à vie, comment ça se passe, ou c'est une hygiène aussi précise, particulière pour éviter que...
5: Oui, alors en fait, il y a une alimentation...
1: Tu as les symptômes qui sortent tout le temps?
5: Tout à fait, il y a une alimentation qui est prescrite par un nutritionniste, et après, moi, personnellement, je me suis déjà fait opérer en 2019, parce que je me suis opéré en urgence quand j'étais dans le sud, et puis tout simplement, après, au départ, j'avais, oui, un traitement, comme beaucoup d'autres personnes. Là, ça a évolué, et du coup, là, non, j'ai plus de traitement, et je vis avec, vu que c'est chronique, c'est à vie, et donc on essaie de s'adapter, donc de s'organiser au niveau de l'alimentation, au niveau des sorties. C'est différent maintenant.
1: Merci beaucoup. Une dernière question, Yann, ou pas?
6: Non, c'était super. C'est super qu'il y ait des causes comme ça. Ça crée de l'empathie, je trouve. Ça crée plus d'humains. On a même l'impression qu'ils en font trop. Je sais, oui, moi, je m'occupe des handicapés, je m'occupe des petits lapins. Non, mais c'est sympathique. Je trouve que c'est bien cette dimension un peu plus humaine et plus profonde que juste la beauté esthétique, même si on est là pour voir des belles personnes. Je suis assez content aussi du niveau de cette année parce que j'ai vu le niveau de l'année dernière et franchement, ça a glow up, hein, ça a level up cette année. Donc, tous les auditeurs qui écoutent, franchement, n'hésitez pas à aller voir leur réseau parce que il y a du beau monde cette année.
1: Merci. En tout cas, très vite, vous allez créer chacun un compte en rapport avec cette élection de Mister France Île-de-France, où vous avez déjà commencé. En tout cas, on peut déjà découvrir votre profil, Gianni.
6: Oui, je suis assez peu sur les réseaux sociaux de manière générale. C'est pour
1: mais
6: ça que même la télé, c'est pas trop mon truc. Mais oui, j'ai un Instagram et dessus, je poste de temps en temps par rapport à Mister Île-de-France ou autre. Je pense pas avoir de compte dédié, non. Mais oui, on peut suivre un peu d'actualité dessus.
1: Et là, dernièrement, vous avez été tous en immersion aussi pour faire un peu plus connaissance. Je sais que chaque année, la délégation, toi en tant que délégué donc de Mister France Île-de-France, délégué régional Mathieu Duguin, c'est important de les emmener sur un parc de loisirs qui se retrouvent tous dans une forêt ou en tout cas qui participent ensemble à une activité, à une journée intense où ils apprennent à se découvrir.
2: Oui, on a eu donc déjà plusieurs rendez-vous, deux ateliers d'expression scénique, prise de parole en public et éloquence. Donc là, on s'est retrouvé sur des demi-journées.
1: Non, mais c'est moins drôle ça.
2: Oui, mais
1: c'est plus sympa.
2: Pour la journée entière, elle est prévue à la.
1: Kayak,
2: oui, ça c'est prévu à la rentrée.
1: C'est prévu à la rentrée. Kayak ici.
2: Oui, voilà.
1: Dans le Val d'Oise, tu connais.
2: Ça peut être dans le Val d'Oise, ça peut être aussi dans le 77. Il y a pas mal de canoë kayak aussi dans le 77. Mais oui, c'est prévu de faire une journée entière sportive à la rentrée début septembre. Mais ils se sont déjà rencontrés plusieurs fois sur des demi-journées pour apprendre à se connaître et créer de la cohésion.
1: Et merci beaucoup à vous cinq d'être passés aujourd'hui sur LFM Radio. La semaine prochaine, on accueillera cinq autres personnalités.
2: Tout à fait. Donc la semaine prochaine, vous aurez Joris, Gustave, donc Mister France Île-de-France 2024. Et vous aurez également quatre autres candidats. Donc Michael qui habite dans les Hauts-de-Seine, Salomon qui est dans Val d'Oise justement, Thomas et Mathéo qui sont aussi Hauts-de-Seine et Paris.
1: Parfait, merci encore à Julien Barret qui représentera lors de cette élection la Seine-et-Marne. Il représentera aussi le même département d'Arène, hein. Peu importe, hein, il peut y avoir 12 candidats Seine-et-Marnais.
2: Sans avoir fait exprès, on en a à chaque fois deux par département, voire trois pour un département.
1: Donc, tous les départements de l'Île-de-France sont plus ou moins représentés, 91 aussi.
2: Alors, il en manque deux, le Val-de-Marne et les Yvelines.
1: D'accord.
2: Mais autrement, il y en a au moins deux par autre département.
1: Donc, 7-7 pour Julien et Darren, bon retour.
6: C'est ça.
1: Merci, merci d'être venu. Et crotte de bique pour la suite. Défoncez-vous en tout cas pour décrocher l'écharpe de Mister Île-de-France. Et puis c'est pas tout, parce que derrière Mister Île-de-France, il y a Mister France.
2: Bien sûr, c'est l'objectif.
1: Encore une autre étape, encore plus de pression pour le gagnant de Mister Île-de-France. Et Mister France, ça aura lieu quand après ?
2: En janvier 2027.
1: Janvier 2027. Merci. Donc à Jenny qui vient du 93.
4: C'est ça.
1: Saint-Denis.
4: Oui, exactement.
1: Et nous étions aussi avec Ala qui lui vient de Saint-Lois-le-Val-d'Oise.
4: Tout à fait.
1: Et puis donc Mathieu qui les a accompagnés, qui lui est du 94. Merci encore.
2: Merci à vous.
4: Merci
2: à
4: pour votre invitation.
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0: Cyndi Lauper, Rina, au sur IDFM Radio. Il n'y a pas eu les idées de sortie en Ile-de-France parce que Sonia n'est pas là exceptionnellement aujourd'hui. Il n'y aura pas non plus sa petite info insolite. C'est pas grave. Vous allez pouvoir pleurer tranquillement dans un coin de votre maison, dans votre appartement, mais elle sera de retour très très vite avec toutes ses chroniques le vendredi sur LFM Radio. En tout cas, c'est un immense privilège d'avoir Yann régulièrement aussi le vendredi en co-animation à l'écoute de votre matinale du vendredi. Bon vendredi à 26 juin, merci Yann.
1: Merci à vous.
0: Il va faire chaud et beau encore tout au long de ce week-end, donc pensez à vous rafraîchir régulièrement. Je vous donne la réponse à la question du jour, si je la retrouve, je sais plus où je
2: vais. Sur Def Russe.
0: Voilà, sur elle est là, la question du jour. C'était du coup 1894. En quelle année fut arrêté le capitaine Dreyfus? On fait un dernier point météo aussi maintenant à 9h25.
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0: Du chaud, du chaud, du chaud. Beaucoup de soleil. Ça va se dégrader, en tout cas, ce week-end. Aujourd'hui, jusqu'à 37 degrés. Le soleil va briller. Il y a eu pas mal de nuages ce matin, donc ça a fait du bien. Ça a permis de souffler.
2: Pas longtemps.
0: Mais pas très longtemps, effectivement. Et puis samedi et dimanche. Demain, il fera encore très chaud puisque on attend des températures de 35 degrés pour samedi après-midi. Et dimanche, ça va baisser véritablement avec 27. Et puis ce week-end, quelques gouttes de pluie en milieu de journée, le matin, ça va venir aussi un petit peu nous apporter de la fraîcheur parce que là ça devient épuisant depuis quelques jours. Bonne fête une nouvelle fois au Anthelme. Dans un instant, c'est l'économie en direct avec Jacqueline. N'oubliez pas la fête du cinéma, c'est ce week-end à partir de dimanche.
2: Trop bien.
0: On sera dans les salles obscures pour découvrir plein de films, notamment un film sur le général de Gaulle. Il y a la deuxième partie qui sort aujourd'hui. Il y a les films d'animation Toy Story 5 ou encore Des Monstres et Des Mignons. Il y a toujours le dernier Spielberg, Disclosure Day. Il y a aussi pas mal de comédies françaises à découvrir ou à redécouvrir à la fête du cinéma. 5€ toutes les séances à partir du dimanche 28 juin. Et puis on se prépare nous aussi avec Yann à accueillir la 25e édition du Barrière en Gain Jazz Festival. Des concerts partout dans la ville, beaucoup de concerts gratuits.
2: Ça va être top.
0: Au niveau du Jardin des Roses, il y aura même normalement, a priori, comme chaque année, des fanfares.
2: Oui,
0: elles vont déambuler dans les rues de la ville.
2: Exactement. Et toujours la scène flottante.
0: Oui, la scène flottante, elle est magique, elle est impressionnante. C'était la semaine dernière. T'as pas vu le concert des Goldmen, un groupe qui reprend les

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0: Bonjour et bienvenue sur IDFM Radio, encore et toujours la plus belle des radios valdoisiennes en Ile-de-France, à écouter en FM sur 98.00, web radio 98.fr, DAB+, et sur notre appli Android. Jacqueline Voraz avec Francky à la technique. Bienvenue dans l'économie en direct sur IDFM Radio. Retour aujourd'hui 26 juin 2026 sur la 5e édition des immanquables d'Argenteuil qui s'est tenue le 18 juin 2026 dans la ville d'Argenteuil. Un rendez-vous en présence de Sébastien Martin, ministre délégué chargé de l'industrie, invité donc par la ville d'Argenteuil pour échanger avec les entrepreneurs et découvrir les dynamique économique du territoire. En duo avec Frédéric Coste, président de la Ligue des Jeunes Talents, et grâce notamment à Linda Ketcheroud, dans un contexte où la réindustrialisation est au cœur des enjeux nationaux, nous avons tendu, grâce à Olivier Morel qui a assuré la technique, nous avons tendu le micro d'IDFM Radio à des dirigeants d'entreprises, des industriels, des représentants des collectivités et des décideurs publics autour d'un même objectif, échanger sur les défis, les réussites et les perspectives de l'industrie française. Je vous propose de revivre quelques-uns des moments forts de cette rencontre.
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2: Bonjour à toutes, bonjour à tous. Nous sommes en direct de la 5e édition des Immanquables qui se déroule à Argenteuil en mode garden party. Autour de la table, on a la chance d'avoir un plateau de chefs d'entreprise qui vont venir au micro d'IDFM Radio pour pouvoir témoigner, inspirer de leur réussite, mais comme de leurs échecs, parce que la vie d'un chef d'entreprise, ce ne sont pas que des réussites. Et nous allons commencer donc cette émission avec Virginie Sachs, qui est donc cofondatrice de Compagnum, un cabinet de conseil en stratégie industrielle et gouvernementale. Et vous avez déjà à votre actif accompagné une cinquantaine de chefs d'entreprise, non, 500 dirigeants et une cinquantaine de territoires. Et avant de vous poser une question, on a un petit peu préparé l'interview. On va célébrer les 100 ans de la mort de Claude Monet, qui a vécu une dizaine d'années à Argenteuil. Et il me semble qu'il y a une petite passion pour ce peintre.
3: Oui, exactement. Bonjour à tous. Alors, il se trouve que Claude Monet était mon peintre préféré quand j'étais petite. Régate à Argenteuil en particulier, mon tableau préféré. Et il me semble intéressant de rappeler que Claude Monet, c'est aussi le peintre qui, outre l'impressionnisme et la beauté de ses tableaux, a remis le commun des mortels, les Français,

0: dans la peinture. Hein. Avant, on peignait des dieux, des rois. Les impressionnistes ont ramené, entre autres, hein, ont ramené les Français, les citoyens au cœur de la peinture. Et dans les citoyens, il y a aussi les industriels. Il y a les Français qui vivent, qui vont à la gare Saint-Lazare. Donc, Monet a fait un nombre important de tableaux sur la gare Saint-Lazare que j'aime beaucoup parce que c'est vraiment l'emblème de la société française. Des industriels en particulier qui vont commencer à profiter de la vie, à aller en Normandie pour prendre leur premier congé payé. Et donc c'est Claude Monet qui a aussi mis la lumière sur la société française telle qu'elle est. Et ça me touche beaucoup parce que finalement l'industrie, pourquoi je l'aime, c'est parce qu'elle est emblématique de cette diversité et de cette fenêtre sur la société qui change. Quand on parle de réindustrialisation, c'est aussi la renaissance d'une nouvelle société. Et pour moi, Claude Monet, c'est ça.
1: Vous nous avez parlé de Saint-Lazare, on est à 7 minutes de Saint-Lazare avec la gare d'Argenteuil, mais vous, votre rencontre avec l'industrie s'est faite plutôt du côté de l'Auvergne. Racontez-nous un petit peu.
0: Exactement. Alors, avant de diriger Compagnum, qui est donc un cabinet de conseil sur l'industrie, donc en fait, on facilite les projets d'investissement industriel dans tous les territoires et puis on les débloque. Quand il y a des blocages, on a aussi un outil cartographie de l'industrie, on débloque des projets d'investissement et puis on publie des livres sur l'industrie. Avant de diriger Compagnum, eh bien, je travaillais pour un autre cabinet de conseil que j'avais décidé de quitter pour aller dans le milieu industriel sans trop vraiment savoir pourquoi. Et je rencontre mon futur employeur qui s'appelle Constellium, qui fait de l'aluminium pour le secteur aéronautique. Il se trouve que quand je rencontre Constellium, je me rends à Issoire, donc dans une usine au sud de Clermont-Ferrand, et je rencontre le laminoir d'Issoire, qui est un laminoir donc qui fait des tôles de plus de 10 mètres de long, de plus de 2 mètres de large, et qui nous avait été offert par les Américains lors de la guerre. Donc sur le laminoir, on y est marqué US Marshall 1947, et je me prends d'amour pour ce laminoir en me disant que finalement c'est ça, l'industrie c'est aussi un bout d'histoire qui doit être compétitive, qu'on doit défendre. Et c'est le début de mon histoire industrielle. Et en fait, depuis ce jour-là, j'ai pas cette tendresse que j'ai pour l'industrie et cette passion, parce qu'on peut vraiment parler de ça. Eh bien, elle n'a pas faibli. C'est autant une passion pour la technique industrielle, je ne suis moi-même pas ingénieur, mais aussi pour ce qu'elle représente dans les territoires. Je dois aussi vous dire peut-être, parce que c'est aussi un lien avec de moi avec Argenteuil, outre Compagnum, je dirige la chaire Deep Tech et Industrie du Futur de l'ESSEC que j'ai co-créée l'année dernière et dont Argenteuil, et plus largement Boucle Nord de Seine, le territoire d'industrie sur lequel nous sommes, est partenaire, parce que je veux montrer que dans des écoles de commerce, qu'on soit ingénieur ou pas, il y a de très belles carrières et de très belles rencontres à faire avec l'industrie.
1: Alors justement, l'industrie, c'est un sport d'être chef d'entreprise, notamment une femme dans l'industrie. Moi, je serais intrigué de connaître un petit peu votre routine matinale pour tenir le rythme.
0: Alors, tenir le rythme, parce que effectivement, il est dense et on se lève tôt le matin. Dans l'industrie, on se lève toujours tôt. Ma routine matinale, eh bien, c'est d'être avec mes enfants, parce que je suis passionnée d'industrie, mais je suis et surtout passionnée, maman passionnée. Le matin, je me lève tôt, parce que mon tout petit se réveille à 5h45. Et l'une de mes routines, qui importe beaucoup pour moi, c'est pour le grand, qui a 6 ans, c'est de lui raconter ce que je vais faire de ma journée. Pour que l'industrie l'interpelle déjà, qu'il ait cette curiosité. Et aujourd'hui, il l'a, hein, quand je vais dans des usines, quand il y a des ouvertures de sites, des visites d'usines, et que je l'amène avec moi, il est ravi. La semaine dernière, sa maîtresse était absente, je lui ai demandé ce qu'il voulait faire, il m'a dit, je veux venir au Made in France, parce que je l'ai amené au salon du Made in France l'année dernière. Et pour moi, c'est important qu'il ait cette curiosité, ce panorama, et qu'il puisse s'y passionner peut-être demain ou peut-être pas.
1: Alors, c'est intéressant parce que vous êtes une maman inspirante pour vos enfants. Mais j'imagine que vous, il y a quelqu'un dans votre répertoire de plus ou moins influent qui vous inspire. Et ma question, c'est quelle est la personne la plus importante de votre répertoire ?
0: Alors, entre important et inspirant, ça peut être un peu différent. sur l'importance. Je peux dire que j'ai le numéro de téléphone de Sébastien Martin et que c'est quelqu'un d'important puisqu'on va le voir, on va le voir tout à l'heure. Mais pour moi, dans mon répertoire, j'ai un ensemble de personnes qui représentent l'écosystème industriel et qui a à cœur de faire réussir des projets. Est-ce que c'est un investisseur? Est-ce que c'est un avocat? Est-ce que c'est un confrère consultant? Est-ce que c'est une fédération, un autre industriel? En fait, des personnes importantes dans mon répertoire, j'en ai beaucoup. Ce qui compte surtout, c'est qu'elles sont importantes pour le porteur de projet que j'accompagne, parce que dans ce répertoire, je fais attention à avoir et à entretenir un maximum de relations qui font vraiment réussir l'industrie. Est-ce que ces personnes sont influentes à l'échelle d'un projet? Oui, et c'est ça qui m'importe.
1: Alors, avant de me répondre, vous avez hésité entre inspirant et important. Et ben, quand vous avez un problème, quand vous avez besoin de réconfort, qui appelez-vous?
0: Alors, dans l'histoire de Compagnium, on s'entoure toujours d'un écosystème, l'écosystème industriel. On a notre comité stratégique, qui sont des personnes de très grande confiance et que j'appelle quand ça ne va pas. Mais ce qui est très fréquent, c'est que donc, dans cet écosystème industriel, j'ai fait des rencontres d'acteurs très engagés. Ces rencontres sont devenues beaucoup plus que des rencontres professionnelles. Ce sont des rencontres personnelles. Quand ça ne va pas, je prends mon téléphone et j'appelle une personne au choix des associations dans lesquelles je suis engagée dans l'industrie. On est un collectif, une communauté qui se serre les coudes. Et c'est ça qui est beau aussi dans l'industrie, c'est qu'on crée et on renforce cette solidarité tous les jours.
1: Et bien justement, plutôt que de poursuivre notre entretien de façon un peu bilatérale, on a un autre industriel qui est à notre table. On a donc la chance d'avoir Frédéric De Oliveira, qui est directeur général donc de la société Uni. Alors, pardon pour le bruit autour de nous, c'est qu'une tempête se lève dans les jardins de l'abbaye. Donc, si le micro est... Alors, je ne sais pas si au niveau de la captation micro, c'est toujours bon pour nous. Donc, on a la chance donc d'avoir Frédéric De Oliveira, donc le directeur général d'Univera. Univera, qui est un concepteur d'outils sur mesure pour de grands fleurons, aéronautique, armement et ferroviaire. Même question que pour Madame Sachs. À quel moment vous avez embrassé le monde industriel et cette activité qui est challengeante?
2: Bonjour. Moi, ça a commencé très tôt, en fait. Alors, c'est peut-être le genre est masculin, mais c'est vrai que très tôt, j'ai joué à tout ce qui était Lego, mécano. Et donc, c'est vrai que tout de suite, je me suis intéressé à tout ce qui était assemblage, montage. Et j'ai souvenir que dès la troisième, on avait la chance d'être dans une école qui nous montrait beaucoup l'industrie. Et donc, je me suis tout de suite dit, y a du travail dans ce domaine-là. Ça me plaît. Et puis, je rêverais de faire la première voiture volante en 2000. Donc, j'y suis pas tout à fait arrivé. Mais en tous les cas, c'est ce qui m'a donné le moteur pour m'engager dans cette filière industrielle et poursuivre mes études dans ce domaine-là et attaquer ensuite en sortant de l'école dans le domaine industriel.
1: Alors justement, on voyait avec Madame Sachs que chaque matin, elle sortait travailler et elle inspirait ses enfants. Vous, est-ce qu'il y a quelqu'un qui vous a inspiré ou c'est, comme vous dites, les professeurs, les rencontres que vous avez faites lors de votre parcours de formation seulement?
2: Oui, c'est plutôt les rencontres. Et par contre, j'ai en effet fait des belles rencontres qui m'ont inspiré pour devenir chef d'entreprise. Des dirigeants d'entreprises dans lesquelles j'ai pu travailler, qui m'ont grandement inspiré, qui m'ont grandement montré que c'était possible de créer son entreprise, que j'avais un profil qui correspondait assez bien, parce que j'étais pas quelqu'un de très vertical, comme on dit, j'étais pas un profil qui se perfectionnait dans un domaine, mais j'aimais justement toucher un petit peu à tous les domaines de l'entreprise. Donc c'est un profil qui correspond bien à un chef d'entreprise.
1: Je crois vraiment... que même vous occupez de la partie commerciale d'Univera.
2: Oui, complètement. Souvent dans les PME, puisque nous on est une PME aujourd'hui argenteuillaise, le dirigeant est souvent le premier commercial. Donc c'est complètement le cas. En effet, je participe, j'accompagne mes équipes sur le terrain et j'aime aller sur le terrain, puisque nous, notre métier, c'est d'être au plus près des demandeurs, des utilisateurs, pour concevoir l'outil le plus adapté à leurs contraintes.
1: Alors justement, le terrain, ça nécessite, comme on l'a vu pour Madame Sachs, une routine pour se tenir en forme. Quel est votre secret pour vous, Frédéric?
2: Alors, une routine sur le terrain, c'est assez compliqué. C'est vrai qu'on peut être dans le sud de la France, comme dans le nord, comme à l'étranger. Mais j'ai une routine plutôt... On a une routine plutôt au sein de l'entreprise. C'est le café du matin. Tous les matins, on se regroupe. Toute l'équipe, toute l'entreprise se regroupe pour prendre le café. J'aime beaucoup ce moment-là parce que déjà, ça crée du lien entre les équipes. On voit au premier regard aussi un petit peu l'ambiance qu'il peut y avoir. On peut détecter des problèmes ou autres. Donc ça, c'est pour moi assez important. C'est un moment où on parle pas forcément boulot. En ce moment, on parle très foot, forcément, avec l'actualité de la Coupe du Monde. Mais voilà, c'est un moment très fédérateur. Et puis c'est vrai que souvent, quand on a des livreurs qui arrivent à 9h du matin, quand on est tous au café, ils ont presque l'impression qu'on est en grève, tous posés devant l'entreprise en train de boire le café.
1: Alors, une petite équipe, mais des grands noms dans votre carnet de commandes. Je vais parler du ferroviaire avec SNCF, RATP, Keolis. Vous avez la chance d'avoir Dassault également au niveau de l'aéronautique. Vous avez également des grands noms comme Alstom, comme Air France, etc. C'est quoi la clé de réussite pour fidéliser ces grands groupes et qu'ils n'aillent pas voir ailleurs?
2: C'est le sérieux, la qualité. C'est vraiment, dès le début, on a toujours voulu faire des produits de très haute qualité. On est en France, on a la chance de pouvoir le faire, et c'est aussi un des marqueurs, je pense, pour l'industrie française, c'est de faire des produits de qualité. Donc nous, notre but, c'était pas de faire de l'outillage qui pourrait être copié n'importe où. Et donc c'est vraiment d'aller sur le terrain, d'aller rencontrer les utilisateurs, et ça, ils apprécient beaucoup qu'on soit sur le terrain, et vraiment de co-concevoir des solutions pour soit faciliter leur conception, soit faciliter le quotidien des utilisateurs qui travaillent au quotidien. Et donc on va faire des outils qui vont protéger leur santé, puisque l'outillage standard c'est bien, mais c'est des outils de masse, et c'est à l'utilisateur de s'adapter à la clé qui est toute droite. Nous, on va faire la clé tordue qui va lui faciliter le quotidien, donc on va protéger sa santé vraiment en adaptant l'outil, et on va le rendre plus productif, bien entendu, grâce à ces outils adaptés.
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1: Une question, Jacqueline?
4: Oui, moi je voulais vous demander, nous sommes dans les jardins de l'abbaye d'Argenteuil, pourquoi, je pose la question à tous les deux, pourquoi avoir choisi Argenteuil pour développer votre activité?
2: Alors pour ma part, Argenteuil, c'est une opportunité déjà. Une opportunité, et puis assez clairement, c'est un écosystème. Nous, industriels, comme je dis souvent, moi j'ai la chance de pouvoir aller à pied chercher ma matière première, de pouvoir l'usiner chez moi, ou d'avoir un partenaire à pied qui peut me donner un coup de main sur certaines technologies. Il y a un réseau, il y a tout un système qui fait qu'aujourd'hui, Argenteuil est vraiment un écosystème industriel très important en Ile-de-France et en France. Et c'est bien plus tard, en fait, que j'ai pu rencontrer monsieur le maire et ses équipes et l'agglomération, et me rendre compte qu'en fait c'était porté, c'est habité vraiment par monsieur le maire, qui veut que sa ville reste une ville industrielle. Et donc c'est un plaisir de travailler ici. Il y a tout un écosystème qui nous... Enfin, pour les industries, c'est un plaisir.
0: Madame Sachs? Alors pour ma part, la rencontre avec Argenteuil, elle s'est plutôt fait côté académique, via l'ESSEC. J'ai eu le plaisir de rencontrer il y a déjà quelques nombreux mois des élus d'Argenteuil, et leur présenter un projet académique qui est donc celui de la chaire Deep Tech Industrie du Futur, qui a vocation à accompagner des acteurs, territoires comme entreprises industrielles, qui veulent changer de posture, changer de façon de faire dans l'industrie, innover technologie, mais aussi innover sur les marchés, innover sur l'accompagnement. Et il se trouve qu'on a eu une oreille très favorable, particulièrement favorable, du territoire, donc Boucle Nord de Seine, qui est le territoire d'industrie qui inclut Argenteuil. On est donc sur un territoire industriel, je suis tout à fait d'accord, qui a envie de challenger ses façons de faire, d'aller plus loin, d'accompagner ses entreprises dans l'innovation, quelle qu'elle soit. Ça se matérialise tous les jours avec Boucle Nord de Seine, avec d'autres territoires qui sont aussi partenaires de la chaire, mais tous ne le sont pas. Et cette volonté de ne plus faire comme avant, c'est très important. On a le cadre de l'industrie à changer, le cadre réglementaire aussi. Le ministre vient tout à l'heure, il œuvre et a œuvré, ou en tout cas lui et ses prédécesseurs, pour faire changer le cadre réglementaire de l'industrie, la loi Industrie Verte, des sites clés en main, des facilités. Maintenant, c'est aux acteurs, y compris les territoires et les industriels, et nous avec eux, de se prendre en main et de changer de façon de faire.
1: Alors, Madame Sachs a évoqué que Argenteuil était une terre de créateurs d'entreprises, une terre industrielle, mais c'est aussi un des départements les plus jeunes, le Val d'Oise et la ville d'Argenteuil. Quel conseil vous auriez envie de donner à un jeune qui doute de son orientation vers l'industrie, monsieur Deluivera?
2: Eh bien écoutez, merci pour cette question, puisque on est complètement là-dedans. On a ouvert une école il y a 2 ans maintenant, une école qui s'appelle la Factory Academy, qui a vocation en fait d'aller former les jeunes argenteuillais et de l'agglomération. Et on a été très aidés en cela par la mairie et l'agglomération. Et on les forme au métier de l'usinage. Puisque vous n'êtes pas sans savoir que c'est un métier qui est plus qu'en tension. On ne trouve personne. Et donc, nous, le principe de cette école, c'est de se dire qu'il y a des jeunes à Argenteuil qui ne savent pas trop où aller. Donc, on les prend à 15 ans. De 15 à 18 ans, on les forme. On leur forme un CAP technicien d'usinage. Et ce qu'on leur promet, c'est qu'au bout de deux ans, bah, si ça les intéresse, ils ont du travail en bas de chez eux, dans toutes les industries argenteuillaises et de l'agglomération. Et donc, voilà, c'est vraiment pour nous un conseil, c'est venez voir l'industrie, venez visiter. Nous, on ouvre constamment nos portes aux semaines de l'industrie pour montrer aux jeunes, on accueille les collèges, enfin voilà. On a envie de montrer que, voilà, que c'est pas l'image qu'on pouvait en avoir parfois.
4: Nous avons eu l'opportunité de recevoir votre référent de la Factory Academy,
2: monsieur,
4: de la radio.
2: Oui, tout à fait. Oui.
4: Absolument.
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1: Alors, pour conclure, parce qu'après on va avoir la chance d'avoir monsieur Enfray et monsieur Chouraki à notre micro, une petite note d'optimisme ou de pessimisme. Lorsque vous allez regarder votre carnet de commandes des 12 prochains mois, donc là on est en juin 2026, si vous regardez votre carnet de commandes jusqu'en juin 2027, Madame Sachs, plutôt optimiste, plutôt pessimiste?
0: Alors je vais vous répondre juste avant, qu'est-ce que je dis à un jeune qui doute?
1: Ah oui.
0: Je l'ai entendu cette phrase, donc je vais vous la dire parce que elle est vraiment emblématique de ce qu'on doit finalement changer. Les jeunes de l'ESSEC qui viennent voir ce qu'on fait sur l'industrie me disent, mais finalement, si je travaille dans l'industrie, est-ce que je me ferme des portes versus d'autres secteurs? Et si je vais dans les services, si je vais dans le conseil, est-ce que finalement c'est pas plus simple parce que je me ferme aucune porte? Non, on se ferme aucune porte. On en ouvre en travaillant dans l'industrie parce qu'on découvre des métiers passion, on apprend de la technique, on apprend des métiers qui sont en tension, on s'ouvre des portes. Et puis pour les beaucoup plus jeunes, parce que j'ai une attention sur le très jeune public, qu'est-ce qu'on dit aux jeunes qui veulent travailler dans l'industrie? En général, les très jeunes, ils sont curieux. Il faut parler aux parents et leur dire que non, on ne se ferme pas de porte quand on travaille dans l'industrie. Et qu'il faut aller chercher des enfants à partir de 6 ans, 7 ans pour les éveiller. Mon carnet de commandes, je dis que je suis prudemment optimiste. Moi, je travaille avec des acteurs qui veulent changer de façon de faire. On le dit beaucoup, on le fait pas beaucoup. Et en ce moment, j'ai l'impression qu'il y a un tout petit peu moins d'acteurs comme les territoires, les industriels ou les opérateurs. On travaille aussi avec les services de l'État, les investisseurs, qui ont envie de continuer à changer de façon de porter des projets industriels pour qu'ils réussissent. Donc, optimiste, parce qu'on va y arriver, mais il faut être prudent parce qu'il faut pas lâcher.
1: Voilà. Donc, convaincre les parents, sensibiliser les jeunes enfants dès 6 ans au métier de l'industrie en leur disant que ça va leur ouvrir des horizons plutôt que de fermer les portes. Et je reviens à la question, hein, monsieur De Oliveira, sur votre carnet de commandes à vous, est-ce que vous êtes plutôt optimiste ou pessimiste pour l'année 2027?
2: Alors, on n'a pas la chance d'avoir une vision aussi lointaine que juin 2027, mais en tous les cas, le carnet de commandes est bien plein. Et on a aussi la chance d'être sur des secteurs et des industries très porteuses aujourd'hui, que ce soit le ferroviaire, parce que ça se développe énormément, l'aéronautique et bien entendu l'armement. Donc, on accompagne nous tous ces grands industriels dans leurs projets, donc on est plutôt optimiste puisque les projets fleurissent, donc c'est je pense aussi une résultante de toute l'énergie qui a été faite ces dernières années sur la réindustrialisation. On le sent vraiment, hein. Moi ça fait 20 ans que je suis dans l'industrie, je vois vraiment qu'aujourd'hui on est plus fier de parler d'industrie que ce qu'on pouvait l'être il y a 20 ans. Donc
0: Et pour terminer, en tout cas sur le carnet de commandes, alors je vous ai dit qu'on débloquait les projets d'investissement industriel. L'une des raisons pour lesquelles je suis optimiste sur cette partie de notre activité, c'est des projets industriels, il y en a. Ils sont parfois bloqués, mais les blocages ne sont pas, sont en tout cas pour la plupart, levables. Donc les objectifs, on peut les lever, on peut agir dessus. C'est plutôt positif, bon, pour notre activité, mais de manière générale pour l'industrie, ça veut dire qu'on a des projets. Oui, ça veut dire qu'il y a des freins, mais on sait les débloquer. Donc c'est plutôt positif.
1: Alors on va avoir la chance d'avoir le monsieur ministre qui va arriver dans un petit quart d'heure, 20 minutes, et dans les idées un peu révolutionnaires qu'il a mis en place avec la Commission européenne, il y a l'Industrial Accelerating Act, qui va faire en sorte que dans tous les contrats, bah, 70% à minima des produits soient assemblés en France, en tout cas avec un membre de l'Union européenne. En dehors de cette idée, qui est novatrice, est-ce que vous auriez une idée à souffler à monsieur Sébastien Martin lorsqu'il va venir prendre la parole?
2: Je vais pas avoir d'idée, c'est très novatrice, mais par contre je vais l'encourager à poursuivre ses efforts parce que je trouve que c'est une excellente idée. Comme je le disais, on a un fossé où on trouve plus un seul technicien d'usinage, on a un fossé de 20-30 ans qui s'est créé parce qu'on nous disait de poursuivre les études et que l'industrie c'était fini. Depuis quelques années on sent ce retour, je vois des jeunes moi qui viennent dans nos écoles et qui sont vraiment motivés, que ça intéresse et qui ont plus ces freins qu'on pouvait avoir. Donc c'est des actions en tous les cas qui vont dans le bon sens. Donc
1: il faut poursuivre
2: l'élan complètement et même s'il y a beaucoup de vents contraires qui peuvent arriver en ce moment, ne pas lâcher et poursuivre.
1: Madame Saxe, le mot de conclusion sur une idée à souffler à Monsieur le Ministre?
0: Poursuivre l'élan, c'est très bien. Et par ailleurs, sur la commande publique, qui est un sujet qui m'importe beaucoup, le cadre est en train de changer sur la façon dont on achète plus de projets ou de produits, de services liés à l'industrie. C'est bien de changer le cadre. Il a changé, il continue à changer. Et il faut que les acheteurs publics changent de pratique. Ça sert à rien de changer le cadre si au sein en particulier des collectivités territoriales et en particulier des territoires d'industrie qui sont pilotés par le ministère de l'Industrie, les pratiques ne changent pas. Donc il faut former, sensibiliser beaucoup plus que les collectivités locales, quand elles lancent des appels d'offres, fassent des soutenances, qu'elles écoutent les industriels parler autant qu'elles ne les lisent, parce que quand on propose un nouveau service ou un nouveau produit industriel, très souvent il est innovant, il ne rentre pas dans les cases. Donc il faut s'écouter, il faut changer de pratique.
1: En tout cas, on vous remercie. Donc je rappelle que nous avons accueilli Virginie Saxe, cofondatrice de Compagnium, un cabinet de conseil en stratégie industrielle et gouvernance, et à ses côtés, Frédéric De Oliveira, qui était le directeur général donc de la société Univera, qui conçoit des outils et des rangements sur mesure et qui est basé sur la ville d'Argenteuil. Merci à vous. Petite page.
4: Merci Frédéric. J'ai trouvé mon successeur pour l'économie en direct.

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1: 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Retour aujourd'hui 26 juin 2026 sur la 5e édition des Immanquables d'Argenteuil qui s'est tenue le 18 juin 2026 dans la ville d'Argenteuil. Un rendez-vous en présence de Sébastien Martin, ministre délégué chargé de l'industrie, invité donc par la ville d'Argenteuil pour échanger avec les entrepreneurs et découvrir les dynamiques économiques du territoire. En duo avec Frédéric Coste, président de la Ligue des Jeunes Talents, et grâce notamment à Linda Ketcheroud, dans un contexte où la réindustrialisation est au cœur des enjeux nationaux, nous avons tendu, grâce à Olivier Morel qui a assuré la technique, nous avons tendu le micro d'IDFM Radio à des dirigeants d'entreprises, des industriels, des représentants des collectivités et des décideurs publics autour d'un même objectif, échanger sur les défis, les réussites et les perspectives de l'industrie française. Je vous propose de revivre quelques-uns des moments forts de cette rencontre.
2: On va accueillir notre deuxième duo de chefs d'entreprise, Monsieur Frédéric Canfray et Monsieur Chouraki. Nous invitons à prendre place. On va faire une brève présentation, mais même si on vous connaît, parce que on dit qu'il y a le loup blanc et il y a des chefs d'entreprise à Argenteuil. Alors, Monsieur Enfray, vous êtes directeur général de la société AGP, qui a vu sa naissance sur la ville d'Argenteuil, et maintenant vous êtes aux alentours du bassin de Cergy-Pontoise. Mais vous êtes là aussi un petit peu en tant que président du MEDEF du Val d'Oise, tête de réseau du patronat local, pour pouvoir contribuer à cet élan qu'on a évoqué avec M. De Oliveira et Mme Sachs, l'élan du cluster de l'industrie sur le bassin d'Argenteuil. Et à vos côtés, il y aura également donc M. Chouraki, qui est le directeur général de Hexagone Manufacture, qui a été fondé en 1987. Exactement. Donc on va fêter bientôt vos 40 ans. Je rappelle qu'on fête aussi les 100 ans on va célébrer la commémoration de la mort de Claude Monet en fin d'année. Et il y a l'exposition immersive juste à côté. Et donc, en tant que directeur général donc d'Hexagone Manufacture, vous êtes dans la robotique, vous êtes dans l'air du temps.
3: Tout à fait.
2: Vous fabriquez des robots autonomes qui vont aussi bien nettoyer les piscines des particuliers et des collectivités, et également s'occuper des parcs, des stades et autres espaces verts des collectivités. Première question, pour faire connaissance avec vous, si vous devez nous pitcher, Monsieur Enfray, votre quotidien de chef d'entreprise pour lever des fonds, qu'est-ce que vous nous diriez sur AGP, sur le MEDEF?
4: Alors c'est pas tout à fait la même chose que sur le MEDEF. On cherche des adhérents et des cotisations, mais on lève pas vraiment de fonds. Voilà, sur ma société, je dirais on est une, ce qui aurait été une start-up en 77, puisque c'est une vraie histoire d'un entrepreneur qui s'appelait Bernard Pollet qui a démarré son activité en entreprise individuelle en 77 ici, qui l'a développé. On a eu quelques adresses un peu mythiques. On a eu Avenue du Parc en face de l'entrée de l'usine d'Assaut. Et on a occupé aussi à une époque les anciens locaux de l'ADA. Donc voilà, donc on a.
2: Je crois qu'il y a une petite anecdote sur un poster de l'ADA dans l'usine.
4: Alors il y avait encore les posters des voitures. Excusez-moi. Et au sous-sol, on avait encore la LADA moteur Porsche de Jackie Hicks qui avait fait le Dakar. Qui était plus toute fraîche, mais qui était toujours là.
2: Même challenge, pitchez-nous en une minute Hexagone Manufacture.
3: Alors Hexagone Manufacture, c'est une société qui est basée sur Argenteuil. Comme vous l'avez rappelé tout à l'heure, en fait, elle a été fondée en 1987 par mon père et un monsieur qui s'appelait Jean-Pierre Papalardeau. Donc je suis la deuxième génération. J'ai repris l'affaire en 2006. Aujourd'hui, nous sommes un groupe de 130 personnes. Et nous sommes le leader mondial en fait dans le nettoyage des piscines, alors non pas résidentielles, mais des piscines publiques, puisqu'on nettoie une piscine sur quatre dans le monde. On est présent dans 57 pays dans le monde. On fait aussi des robots de traçage, on fait des robots de tondeuse pour les parcs, les stades. Donc on va équiper par exemple le stade de Liverpool, le stade de Real de Madrid, d'Eindhoven, de Bodo en Norvège, au même titre qu'on va nettoyer les piscines de Los Angeles et d'Argenteuil, bien entendu. Tout ça en fait a été conçu par par une équipe formidable à Argenteuil, d'ingénieurs, et puis on les fabrique ici sur Argenteuil, donc on est vraiment une néo-industrie, et effectivement on est un peu précurseur dans le monde de la robotique puisque ça fait 40 ans, et donc en fait nous l'IA, ça fait plus de 20 ans qu'on le transforme et qu'on le met au service en fait des communes. Voilà.
2: Votre chiffre d'affaires, vous le faites dans 56 pays, plus de 25 000 robots donc qui fonctionnent dans le monde.
3: Oui.
2: Petite question, Jacqueline, à l'international, pour Monsieur Chouraki.
1: Oui, donc vous réalisez l'essentiel de votre chiffre d'affaires à l'international. Comment les produits français sont-ils perçus aujourd'hui à l'étranger et quels sont nos principaux atouts face à la concurrence mondiale?
3: Alors, on a plein d'atouts du moment qu'on veut bien se donner la peine de vouloir combattre, en fait. Et l'industrie française a énormément de choses à porter. D'abord, sa créativité, son imagination, et puis son savoir-faire. Au final, en fait, on est, en ayant 40 ans d'expérience, en fait, on arrive à créer des nouveaux produits qui sont le fruit en fait d'une expérience. Et puis, je crois qu'on a une philosophie de durabilité. Et on pourra peut-être l'évoquer par la suite. Mais l'industrie en fait française s'en sortira gagnante lorsqu'en fait on arrêtera d'avoir des produits jetables et qu'en fait on travaillera sur des produits durables. Nous, en fait, un de nos créneaux, c'est la durabilité légendaire de nos produits. C'est ce qui fait notre force. C'est ce qui fait que une piscine à Sydney, une piscine en Malaisie, à Kuala Lumpur, à Shenzhen, alors que c'est le lieu de la Silicon Valley chinoise, achète quand même encore des robots hexagones.
2: Oui, donc le mot-clé, c'est l'audace.
1: Un véritable exploit.
2: On entend l'audace, la créativité, l'innovation. Il me semble, Jacqueline, que vous avez une question, parce que lors des universités d'été du MEDEF, la thématique de cette année, ça va être le courage.
1: Absolument. Donc j'ai pu voir que la REF de cette année place le courage au cœur des débats. Donc selon vous, quel est aujourd'hui l'acte de courage le plus fréquent chez un chef d'entreprise, Frédéric?
4: C'est d'être toujours chef d'entreprise, je pense. Mais je pense pas qu'on se pose la question en termes de courage. On arrive le matin, on fait ce qu'il y a à faire, on traite les problèmes. Et je sais pas si on est courageux. Je crois qu'il y a plein d'autres professions qui sont bien plus courageux que nous. Simplement, je crois qu'on essaye de faire notre travail avec le plus de résilience possible, avec des fois des hauts, des bas, selon les activités, selon les périodes, et selon la gestion des personnels ou autres. Mais encore une fois, je n'ai pas l'impression qu'on soit courageux.
1: Ah oui.
4: Voilà, on est comment je dirais, besogneux, on est tenace, on est. Mais le courage, c'est pas une question que je m'étais posée.
1: Est-ce qu'il y a une décision que vous auriez prise à contre-courant et qui s'est finalement révélée être une bonne décision?
4: Alors, je pense que quand on est chef d'entreprise, il y en a beaucoup qui sont en contre-courant et qui sont bonnes. Il y en a aussi beaucoup qui sont à contre-courant, qui sont moins bonnes. J'ai l'habitude des fois, quand je pousse mes équipes, de revenir quelques jours après en disant « Bon, j'ai bien réfléchi, je crois que vous aviez raison. » Et voilà, c'est une somme. Tous les jours, on prend des décisions et tous les jours, on se trempe et on affine. L'essentiel, c'est de pas prendre des décisions ou le moins possible qui soient un peu irréversibles et coûteuses.
1: Et vous, Monsieur Chouraki, ce genre de décision à contre-courant?
3: Oui, bien sûr. En fait, c'est le propre du chef d'entreprise. Et puis, je crois surtout qu'en fait, être chef d'entreprise, d'abord, c'est mille façons. À la fois, il y a mille êtres humains, il y a mille façons de gérer et de voir les choses. Pour ma part, c'est une tranche de vie et c'est une vision en fait un peu globale. En plus, nous, on est dans la robotique, donc en fait, on est quand même basé sur l'avenir, le futur. Et donc, en fait, il y a des décisions à prendre par rapport à des prospectives, par rapport à des idées, des technologies qui peuvent arriver et qui vont arriver. Et donc, en fait, qui amènent des changements. Et il faut savoir les sentir et d'amener à ses équipes, en fait, ce futur pour sentir, en fait, les éléments à amener et à faire pour qu'il y ait du succès dans la structure.
1: Alors, moi, je suis curieuse parce que, comme vous nous avez dit que c'est votre père qui a créé l'entreprise, vous fabriquiez déjà des robots de piscine?
3: Oui, alors, mon père était spécialisé dans le monde de la piscine, plutôt pour le chlore,
1: oui.
3: Et pas pour la piscine, mais on avait une petite branche piscine, en fait, robotique piscine. Et donc, on a appris, j'allais dire, de nos concurrents aujourd'hui, qui étaient avant des fournisseurs. Et puis, on s'est décidé à sauter le pas et à faire de nos propres robots par rapport, justement, à notre propre philosophie et notre propre ADN.
1: Merci, Monsieur Chouraki.
3: Merci.
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1: Frédéric Canfray, vous nous rappelez l'activité de AGP ?
4: Alors, on est spécialisé en sécurité incendie. L'histoire du groupe, c'est un artisan qui installait les systèmes de désenfumage naturel, parce qu'en France, les réglementations sont arrivées dans les années 70, après les incendies mortels, notamment dans un dancing. Les choses qui se sont passées en Suisse avec à Crans-Montana, mais globalement, en France, on a 50 ans d'avance par rapport à ça. Et puis, au fil du temps, on a eu des législations qui imposaient la vérification de ces systèmes. Donc, il a créé les sociétés de maintenance. Et après, comme il n'était pas content des produits, il est devenu industriel en concevant les produits. Alors, comme c'est quelqu'un qui avait une vraie histoire, avec un CAP d'ajusteur, orphelin de père, pas d'argent, il a toujours été très fort sur le commerce et justement le côté visionnaire. Et donc, il a structuré la société avec un bureau d'études qui concevait les produits. Pas de machine, puisqu'il sous-traitait le découpage des pièces et autres, et l'assemblage et la distribution des produits. Donc on est industriel, mais j'ai coutume de dire qu'on est concepteur-monteur, mais pas fabricant au sens de machine oui. complète. Quoi.
1: Voilà. Alors il y a une question qu'on a posée au précédent chef d'entreprise, qu'on va vous poser également. On sait que la situation est tendue, hein, économiquement aujourd'hui, internationalement. Est-ce que quand vous regardez votre carnet de commandes, vous êtes plutôt optimiste ou prudent pour les 12 prochains mois?
4: Alors, nous, on a passé une période compliquée. On a restructuré une des entreprises principales. Aujourd'hui, les carnets de commandes sont en forte hausse, mais on est quand même dans un secteur qui est protégé. D'une part, on est protégé par la norme. On protège des personnes, sécurité incendie. Et puis aujourd'hui, on a beaucoup de rénovation de bâtiments. Donc je dirais qu'on est plutôt dans un secteur apaisé, protégé. Donc mon carnet de commandes à 12 mois, je n'ai pas de crainte.
1: Plutôt voilà. Optimiste alors.
4: Mais
1: prudemment.
4: Il faut faire quand même extrêmement attention dans tout ce qu'on dit sur les activités. Les activités, les entreprises sont extrêmement hétéroclites. Il y a des entreprises qui sont juste sur le territoire, il y a des entreprises qui sont sur toute la France, des entreprises qui sont à l'export. Et donc les problématiques sont assez différentes. Donc quand on a une vision générale, elle est souvent très diffuse. Après, effectivement, on est quand même dans un contexte, notamment les incertitudes politiques, qui fait qu'il y a une difficulté à avoir une vision globale dans beaucoup de métiers.
1: Merci Frédéric Enfray. Monsieur Chouraki, vous, optimiste, prudent?
3: Oui, moi j'essaie d'être optimiste. Ce qui est sûr, c'est que le monde actuel en fait est complexe. Et donc en fait, répondre à une question, j'allais dire soit par une affirmative ou non, en fait, est très complexe. D'abord, ça va dépendre vraiment des situations géographiques. Et puis je pense que ça dépend un peu effectivement des sociétés. En ce qui nous concerne, moi j'ai choisi en fait d'aller de l'avant. J'ai choisi justement d'avoir de l'audace, comme on le disait tout à l'heure. Et donc en fait, je crée des nouveaux produits, je crée des nouveaux marchés en fait qui ouvrent des perspectives et ce qui permet en fait d'aller chercher de la croissance par en fait de l'expansion par mes idées, par nos idées et par nos produits. Et en fait, rien n'arrive tout seul. Et il faut juste se bouger un peu les fesses.
1: Les fesses, oui. Et alors, en vous écoutant, je me disais que avec le changement climatique, on va avoir besoin de plus en plus de piscines. Donc c'est peut-être une bonne chose dans votre cas.
3: Oui, c'est, alors, une bonne chose, je ne sais pas. En tout cas, ce qui est sûr, c'est que en fait, nous, avec cette idée de durabilité, en fait, on a aussi très à cœur en fait la RSE. C'est une évidence aussi que c'est peut-être par là qu'on ira sauver un peu de l'industrie française, parce qu'en fait, il y a quand même des pays qui sont aussi touchés et sur lesquels en fait nous on peut répondre. Et donc en fait, moi je vois plutôt le réchauffement climatique pas forcément comme un énorme potentiel, j'allais dire, sur les machines, sur la piscine, parce que piscine publique, encore une fois, reste quand même en fait une niche de marché. Les stades, par exemple, en gazonné, perdent du terrain, c'est le cas de le dire, au profit des gazons synthétiques. Et donc en fait, on a sorti un robot pour les gazons synthétiques. Mais en fait, ce qui est certain, c'est qu'en fait, avec ce réchauffement, on a une prise de conscience à avoir.

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1: 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Retour aujourd'hui, 26 juin 2026, sur la 5e édition des Immanquables d'Argenteuil, qui s'est tenue le 18 juin 2026 dans la ville d'Argenteuil. Un rendez-vous en présence de Sébastien Martin, ministre délégué chargé de l'industrie, invité donc par la ville d'Argenteuil pour échanger avec les entrepreneurs et découvrir les dynamiques économiques du territoire. En duo avec Frédéric Coste, président de la Ligue des Jeunes Talents, et grâce notamment à Linda Ketcheroud, dans un contexte où la réindustrialisation est au cœur des enjeux nationaux, nous avons tendu, grâce à Olivier Morel qui a assuré la technique, nous avons tendu le micro d'IDFM Radio à des dirigeants d'entreprises, des industriels, des représentants des collectivités et des décideurs publics autour d'un même objectif: échanger sur les défis, les réussites et les perspectives de l'industrie française. Je vous propose de revivre quelques-uns des moments forts de cette rencontre.
2: Alors, avant de poursuivre notre interview avec Frédéric Anfray, président du MEDEF, et Johan Chouraki, président, directeur général de Hexagone Manufacture, on va souhaiter bienvenue à la 5e édition des Immanquables 2026, où on rappelle à l'ensemble de nos invités qu'il y a un plateau radio sous les vignes pour pouvoir venir se faire interviewer, mais surtout les équipes de la Défi de la ville d'Argenteuil vous ont prévu plusieurs spots afin de pouvoir découvrir le passé industriel de la ville d'Argenteuil. Là où vous voyez face à la terrasse des grandes lithographie, des grands panneaux, c'est l'aventure industrielle d'Argenteuil, de la révolution industrielle à aujourd'hui, donc plus de un siècle et demi de passé industriel sur Argenteuil. Vous avez deux médiatrices qui sont là pour vous conter l'histoire d'Argenteuil et de son passé industriel. Ensuite, vous avez le Made in Argenteuil, ce sont les petits box blancs au niveau des figuiers où sont exposées une dizaine de pièces de l'aéronautique, du ferroviaire, de l'armement, de l'agroalimentaire, des fleurons du territoire d'Argenteuil
3: et de la robotique.
2: Et la robotique justement sur le promontoire rouge où il y aura un des robots autonomes de la société Hexagone Manufacture. Et comme nous l'avons dit tout à l'heure, Claude Monet, l'impressionniste, le peintre impressionniste, on va célébrer les 100 ans de, on va commémorer les 100 ans de sa mort. Et donc en fin d'année, il y aura une exposition, et en avant-première sous également les vignes, vous avez des casque de réalité virtuelle qui vous immerge justement dans ces peintures de Claude Monet. N'hésitez pas également à aller vous restaurer du côté du bar à jus qui est au niveau de la petite piscine et pas loin des vestiges des jardins de l'abbaye. Mais en attendant de vous retrouver tout à l'heure avec Monsieur le Ministre, nous allons poursuivre notre interview avec Monsieur Anfray et Monsieur Chouraki.
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2: Pour réussir, il faut être courageux, mais surtout travailler. Vous avez dit, Monsieur Anfray, faut besogner. Petite question un peu intime, je connais la réponse et elle m'a surprise. J'imagine que des chefs d'entreprise comme vous, vous avez des routines matinales pour vous mettre un petit peu en action. Monsieur Anfray, quelle est votre routine matinale?
3: La routine matinale, c'est de prendre le café tranquillement, en regardant les derniers mails et en faisant quelques réponses. Et le chat vient ronronner, et je pense qu'il apporte une certaine douceur sur le début de la journée. Voilà, donc ça c'est la routine pour la maison. Et le bureau, c'est de faire le tour le matin de bonne heure avant que les équipes aient vraiment démarré. Alors je suis pas là tout le temps très tôt, mais quand je peux, j'y suis à 7h30. Et on prend la température de l'entreprise et on discute entre les deux, tout sauf du boulot ou incidemment. Voilà, donc c'est deux routines.
2: Monsieur Chouraki, quelle est votre routine?
5: Alors des félins, ça c'est ma vie personnelle. J'éviterai d'en parler. Mais par contre, la routine, en fait, étant énormément à l'export, en fait, on a des fuseaux horaires qui sont complètement différents. Et donc la première routine, c'est soit de parler avec l'Asie, soit de parler en fait avec les Américains, puisqu'en fait en début de matinée, moi je me réveille généralement aux alentours de 5h du matin. Et donc en fait j'ai des conversations ou des échanges, des visios avec nos différents partenaires en fait dans le monde. Ça c'est la première routine en fait au final, et plus ça va et plus en fait j'aime cette routine. La deuxième, c'est de réussir en fait à gérer ce que j'ai à faire pour arriver au bureau en fait tranquillement et pour pouvoir me concentrer en fait sur les équipes et savoir un peu ce qu'elles doivent faire et qu'en fait tout le monde sache quoi faire.
2: On est sur la ville d'Argenteuil, qui est un des qui est sur le département du Val d'Oise, un des départements les plus jeunes avec celui de la Seine-Saint-Denis. La ville d'Argenteuil est une ville très jeune. Monsieur Chouraki, on voit l'héritage familial. Vous avez repris la société de votre papa. Mais une question pour vous deux. Quel conseil vous pourriez prodiguer à un jeune d'aujourd'hui qui est en âge de s'insérer professionnellement pour lui donner envie d'aller vers le secteur industriel? Monsieur Chouraki.
5: En fait, la question, c'est que quand on a une volonté d'entrepreneuriat, on a aussi une volonté de bâtir. On est des bâtisseurs. Il y a eu des bâtisseurs de cathédrales et il y a en fait les bâtisseurs de l'industrie. Et au final, dire aux jeunes de venir dans l'industrie, c'est leur dire qu'en fait, ils vont bâtir une vie. Encore une fois, je reprends l'idée de tranche de vie. Et en fait, c'est cette idée qui doit venir dans le sens qu'on a envie de bâtir. Mais je crois que on peut parler autant qu'on veut, c'est quelque chose qui est en nous. Vous l'avez ou vous ne l'avez pas. Vous pouvez l'apprendre, certes, mais en fait, cette envie de bâtir, de construire, il faut l'avoir. Après, quelle que soit l'idée, il ne faut pas avoir peur des idées qu'on puisse avoir. L'important, c'est d'y croire, de penser qu'on est le meilleur. Parce que mine de rien, en fait, ne pas croire en soi, c'est une erreur. On voit bien avec Trump, it's awesome, it's fantastic, it's incredible. Il démontre quand même à travers tout ça qu'en fait, un bâtisseur doit croire, il doit avoir une certaine vision des choses. Bien entendu, le chemin est rude, il est laborieux, il est compliqué, il peut même être mortel pour certains. Mais dans la vérité, en fait, c'est que c'est le voyage qui est beau.
2: Alors on voit qu'avec M. Chouraki, c'est la flamme, l'œil du tigre qu'il donne comme conseil à la jeunesse argenteuillaise pour entreprendre. Quel est votre conseil, Monsieur Enfray?
3: Je crois qu'il y a des expressions assez habituelles, croire en ses rêves, c'est-à-dire qu'à un moment donné, à chaque fois qu'on fait quelque chose et qu'on veut se mettre à son compte et qu'on veut démarrer, si on commence à écouter tous les pourquoi faut pas y aller, on a perdu ses rêves. Justement, je crois que c'est une aventure et c'est ça qui est intéressant, c'est qu'en fait, on voit les gens qui se sont mis à leur compte, on est transformé au bout d'un certain nombre d'années, parce que on a vu tout un tas de choses, on est obligé de faire la synthèse, on est obligé d'aller régulièrement au bout de soi-même, on a plein de périodes dans la vie où on croit qu'on a atteint et puis on passe encore un autre cap, il faut passer des périodes. Donc en fait vous avez un peu une sorte de quête au point de vue intellectuel, la même chose qu'un sportif qui va se dépasser, qui va un coup réussir, qui va un coup trébucher. Alors on n'a pas les mêmes talents et on n'a pas les mêmes la même visibilité, mais je dirais que c'est ça, c'est se remettre en cause. Aujourd'hui ça marche, mais les concurrents progressent parce que les concurrents nous font toujours progresser à un moment donné. Ou alors ils nous tuent. Et c'est se remettre en cause, ne pas croire que tout est arrivé, ne pas aussi être intéressé que par l'argent. On ne réussit pas si on est intéressé par l'argent. Je pense que c'est un projet, si on fait bien son projet, on va gagner plus ou moins d'argent et on va réussir. Et je pense que la plus belle réussite, c'est d'être soi-même. D'avoir réussi là où d'autres se sont découragés dès le départ et sont pas partis. Quoi.
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5: Si je peux rajouter quelque chose, on a été à un forum sur la dalle d'Argenteuil. On était une des seules PME d'ailleurs à être présent avec. Après il y avait la SNCF, la RATP.
2: C'est le forum à venir en effet, début avril.
5: C'est ça. Et alors, c'était pas celui cette année, celui d'avant. Et en fait il y a un petit jeune qui est venu, qui voit qu'on fabrique des robots et qui dit moi j'aime la robotique. Alors je lui dis tu aimes bien, tu es fort en maths, en physique. Il me dit oui je suis le meilleur. Mais ils me disent tous qu'il faut que j'aille dans un CFA. Faut que je fasse plutôt de l'apprentissage, un BEP, enfin bref, j'ai pas le droit d'aller en seconde générale, enfin ils me conseillent pas d'y aller parce que moi j'habite là. Et en fait, ce que je veux te dire à travers tout ça, c'est qu'en fait, je lui ai dit, il en est hors de question. Alors on l'a pris en stage, on est en train de le suivre d'ailleurs. Il est hors de question en fait de croire qu'on n'y a pas droit. Voilà. Moi j'ai cette chance en fait d'être la deuxième génération. Donc en fait moi j'ai grandi avec une cuillère, pas d'Argenteuil mais d'argent. Et en fait donc j'ai pas le droit de je suis pas légitime à parler parce qu'en fait j'ai eu cette chance de pouvoir être là. Mais alors je me bats aujourd'hui pour en être redevable. Mais au-delà de ça, il y a plein de gens ici, cette jeunesse d'Argenteuil, elle a le droit. Et en fait, c'est ça le vrai sujet. Et je crois qu'il y a une force incroyable. Moi, j'ai ressenti, justement, sur ce forum d'avenir, j'ai été bouleversé par cette jeunesse volontaire, optimiste, alors qu'on qu'on la dépeint avec des caractéristiques qui sont vraiment pas élogieuses. En fait, j'ai été admiratif en fait de toute cette jeunesse. La seule chose qui me déçoit et qui me désole, c'est que un petit jeune qui est en troisième et qui puisse me poser la question, est-ce que j'ai droit de devenir ingénieur? Mais c'est inadmissible. En France, là, en 2026, c'est pas normal. Et c'est ça le vrai sujet. Et je pense qu'en fait, si on doit donner un avis, si on doit donner une idée ce soir pour parler de l'industrie, au-delà de l'industrie, c'est que tu as le droit.
2: La légitimité. Jacqueline.
6: Oui, Monsieur Chouraki, juste je veux dire, pour compléter ce que vous venez de dire, vous êtes un héritier, donc, mais c'est aussi une lourde charge hein, de faire vivre un héritage, et pour le moment, vous y arrivez bien, donc bravo à vous.
5: Merci.
6: Alors moi, je voudrais vous poser une dernière question à tous les deux. Dans quelques minutes, le ministre de l'Industrie, Sébastien Martin, va arriver. Si vous vous retrouviez 5 minutes en tête à tête avec lui, quelle serait votre première demande, Frédéric?
3: Alors, on est dans un bassin ici où il y a eu énormément d'entreprises liées à l'industrie avec des tailles petites. Je suis arrivé en 88, on avait beaucoup d'ateliers qui ont disparu à la place de beaux immeubles neufs. Je pense qu'aujourd'hui, quand on parle de réindustrialisation, quand on parle de tout ça, on oublie qu'on a quantité de talents dans des entreprises de 10, 20, 30 salariés, dont les chefs d'entreprise sont souvent, j'allais dire quelque part, des artisans au sens noble, parce qu'ils ont monté leur société avec leur savoir-faire, et que il va falloir qu'on arrive à ce que ces entreprises se regroupent. Ça libérera du foncier d'ailleurs au passage, et que ces entreprises sont très difficiles à moderniser parce que compte tenu de l'âge du capitaine et des investissements, on a du mal à financer. Donc je dirais qu'aujourd'hui on a des tailles critiques qui sont plus importantes que ce que c'était il y a 30 ans, et donc c'est comment on pousse à aider à des regroupements et qu'on aide aussi la transmission entre les chefs d'entreprise actuels et puis ceux qui veulent arriver. Nous, on vient de créer le Comex 40 des moins de 45 ans au MEDEF. C'est un jeune de 34 ans qui a créé une ETI en 12 ans, qui fait 70 millions d'euros de chiffre d'affaires, et qui a une énergie folle, qui est sur l'est du département.
6: Saïd Kilik.
3: Et on avait le premier rendez-vous ce matin où il y avait 40 personnes sur comment parler à ses banquiers. Et je pense qu'aujourd'hui, on a un devoir un peu de tutorat, nous qui sommes un peu plus âgés, voire beaucoup plus, pour dire aux jeunes, venez, et on va vous donner aussi les tuyaux de ce qu'on a fait. C'est beaucoup plus facile aujourd'hui. Il y a 30 ans, il n'y avait pas les réseaux sociaux. Et quand on se créait, c'était compliqué de rentrer. Aujourd'hui, c'est beaucoup plus libre. Mais il faut aussi qu'on transmette et puis que les gens viennent nous voir.
6: Merci Frédéric.
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2: Même question pour Monsieur Chouraki. Une idée?
6: Alors, il y en aurait 5 minutes en tête à tête avec le ministre de l'Industrie.
5: Il y en aurait 10 000 d'abord, parce que quand on fait de l'export, en fait, on a des sujets en fait de compétitivité, et donc en fait c'est important de pouvoir échanger là-dessus, ne serait-ce que sur les salaires et sur les charges qui peuvent incomber à une PME.

0: transmettre. Et c'est exactement le but des compagnons de l'époque. Et je pense que de créer en fait peut-être un compagnonnage de l'industrie serait quelque chose de très intéressant. Donc voilà ce que je pourrais éventuellement lui dire ce soir.
1: Merci donc à cette grande famille d'être venue au plateau donc d'IDFM Radio. On rappelle qu'il y a un grand rendez-vous là de la famille de l'industrie, c'est Vivatech en ce moment et Eurosatory. Il y a deux grands rendez-vous sur l'armement et sur l'IA et les nouvelles technologies. Il y a eu le salon Global Industrie, également un événement à ne pas rater chaque année, qui met en lumière le riche passé et futur de l'industrie française. On va vous laisser. On vous rappelle qu'à notre micro, nous avions Frédéric Anfray, qui était à la fois directeur général d'AGP et également président du MEDEF Val d'Oise, et également monsieur Johan Chouraki, le directeur général d'Hexagone Manufacture, qui fabrique des robots autonomes et la robotique. On peut être légitime dès son plus jeune âge à se former à ces métiers pour y travailler. À tout à l'heure pour la suite de nos interviews.
0: Merci.
2: À tout à l'heure.

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2: On poursuit notre interview aux immanquables d'Argenteuil et avec nous deux nouveaux chefs d'entreprise. Donc je vous laisse vous présenter. Bonjour.
3: Alors bonjour à tous. Moi je m'appelle Valentin Zopis, donc j'ai 28 ans. Je travaille en collaboration avec Léo depuis quelques mois déjà. On travaille sur le projet du développement d'une solution adaptable à la quasi-totalité des maisons à usage d'habitation qui est fait pour lutter contre le risque inondation. C'est-à-dire qu'aujourd'hui, on veut installer une solution globale, interconnectée, avec différents outils industriels qui permettront de lutter contre le risque inondation.
2: Comment vous est venue cette idée de création d'entreprise?
3: Si je vous raconte la genèse du produit...
2: Vous êtes jeune, donc
3: c'est un peu,
2: vous avez toujours baigné dans ce milieu d'entrepreneurs.
3: C'est ça. En fait, moi, je fais de la coordination de travaux depuis quelques années maintenant. J'encadre des entreprises et des entreprises commerciales pour faire la passerelle avec leurs sous-traitants et un peu leur apporter de la technique, de la gestion au niveau terrain. Et en fait, il y a un peu plus d'un an, maintenant, j'ai écouté le témoignage de Madame Aziza, Emma Aziza, qui est une des plus grandes spécialistes en hydrologie en France, qui parlait d'un fonds qui s'appelle le fonds Barnier, qui est largement sous-utilisé en France, et c'est un fonds qui est dédié à la prévention du risque inondation, qui est très peu connu par les particuliers, qui est utilisé par certaines collectivités pour financer des travaux d'infrastructure, mais qui est ouvert à tous les particuliers en France sans condition de revenu à partir du moment où vous êtes sur une zone inondable. Et aujourd'hui, j'ai eu les témoignages de vraiment énormément de personnes, dont des personnes qui ont été sinistrées, qui n'avaient jamais entendu parler de ce fonds. Pourtant, ce fonds-là peut prendre en charge jusqu'à 80% d'une enveloppe de 36 000 euros de travaux. Donc, je suis parti de cette idée. Pourquoi les particuliers ne connaissent pas cette solution? Et surtout,

0: pourquoi elle n'est pas largement utilisée, alors qu'on a un fonds qui quand même pèse 525 millions d'euros aujourd'hui. Et j'en suis arrivé à un constat simple, c'est qu'aujourd'hui on a très très peu de solutions qui sont réellement efficaces dans le domaine de la protection des inondations. On a des petits acteurs qui développent un peu chacun de leur côté des solutions qui sont plus ou moins efficaces, mais tant que rien n'est mis en commun, en réalité, on n'éloigne pas le risque. Vous avez beau avoir une barrière sur votre porte d'entrée, si l'eau remonte par les toilettes, l'eau remonte par les bien toilettes. Sûr. Donc en fait, à partir du moment où on ne développe pas vraiment une solution globale qui s'adapte à une majorité des habitations, on n'a pas d'efficacité, donc on n'a pas de reconnaissance d'assurance, on n'a pas de reconnaissance au niveau de la valeur de votre maison. Quelqu'un qui est en zone inondable, qu'il a un bâtard d'eau sur sa porte aujourd'hui ou non, la valeur vénale de sa maison reste la même. Alors que c'est pas normal que quelqu'un qui investisse réellement pour protéger son habitation contre le risque naturel auquel il est exposé ne soit pas reconnu au niveau de la valeur de son habitation. Et nous, du coup, on va travailler aussi derrière, à ce niveau-là, à chercher à faire reconnaître la totalité de la chaîne de valeur, c'est-à-dire dire notre solution est efficace, les assurances vont potentiellement nous suivre via des rabais de politique d'assurance, comme ils le font déjà pour quelqu'un qui isole correctement sa maison, par exemple, ou qui installe un système Verisure. Quand vous vous protégez contre les cambriolages, vous avez un rabais sur votre politique d'assurance. Si vous vous protégez contre les inondations, vous devriez avoir un rabais sur les politiques d'assurance. Or aujourd'hui, comme il n'y a aucun produit qui est réellement performant, il n'y a pas de reconnaissance, donc personne ne le fait. Tant que la machine ne sera pas mise en marche réellement, il n'y a rien qui va suivre derrière.
1: Il y a une vraie niche qui se présente.
0: Exactement.
1: Que vous allez essayer de...
0: Voilà, il y a vraiment une niche, mais ça repose vraiment...
2: Il y a une grande taille quand même, hein, parce qu'on parle de 17 millions de foyers, enfin de... Bah, excusez-moi. On parle de 17 millions de personnes potentiellement touchées, et 9 millions d'emplois en France.
0: Pour vous donner un ordre d'idée, rien que sur le bassin parisien, il y a 468 000 emplois qui sont directement visés par le risque d'inondation. Si aujourd'hui on a une crue centennale comme on a pu connaître au début du siècle dernier, c'est une catastrophe économique pour l'État français, c'est une catastrophe économique pour le secteur privé dans son ensemble, parce qu'on a des assurances qui vont faire défaut de manière exceptionnelle, et on parle que du bassin parisien. Si on parle de tout le bassin niçois, si on parle du bassin lyonnais, on a énormément de zones inondables qui sont très très peu traitées aujourd'hui, et on a un peu cette impression depuis quelques années que on repousse le problème sans trop vouloir en parler, et aujourd'hui on se retrouve un petit peu en haut de la falaise, si je peux m'exprimer de cette manière-là, et on ne sait pas comment se retourner. Donc il faut vraiment qu'il y ait une démarche qui soit faite au niveau politique pour que tout se mette en place correctement.
1: Et donc vous, concrètement, vous agissez comment?
0: Alors nous, du coup, on développe cette solution industrielle à travers un bâtard d'eau à relevage automatique. Un bâtard d'eau à relevage automatique, pour vous donner une idée, c'est comme un bâtard d'eau, comme on l'imagine déjà, mais qui serait enfoui directement dans un caisson et qui se relèverait un petit peu à l'idée d'un clapet d'ordinateur. Et qui viendrait se caler en façade de chaque côté des ouvertures de votre maison, qui serait relié en fait à travers une application à différents systèmes comme des pompes de relevage, des clapiers anti-retour. Il y aurait différents travaux aussi qui seraient faits sur le bâti, comme la surélévation de votre compteur électrique en fonction du niveau de la zone inondable auquel vous êtes sujet, ou l'aménagement d'une zone de survie pour des gens qui sont en plein pied. Aujourd'hui, le fonds Barnier peut aussi prendre en charge l'aménagement d'une zone de survie en compte perdu, c'est-à-dire un escalier escamotable, un plancher et un Velux pour qu'on puisse éventuellement vous élitreuiller en cas d'inondation.
1: Donc voilà. Ça reste quand même très technique.
0: Ça reste très technique sur le fond. Après, on s'appuie vraiment sur ce fonds Barnier et le levier des assurances pour pouvoir faire reconnaître notre produit.
2: Voilà. L'idée aussi, c'est d'apporter un usage assez simple, quoi. Alors qu'en fait, quand vous avez un bâtard d'eau actuellement, vous prenez vos bras, vous allez chercher votre bâtard d'eau à la cave et vous allez le poser.
1: Oui, c'est très manuel.
2: Ouais, là, l'idée, c'est d'automatiser comme la domotique, en fait, via votre portable. Et aussi pour les personnes à la distance, pouvoir relever ce bâtard d'eau à distance.
0: C'est ça, parce que.
1: Je vous ai pas demandé de vous présenter.
2: Oui, il n'y a pas de souci. Donc, moi, c'est Léo Kreider.
1: Oui.
2: Je suis entrepreneur aussi. Je me suis associé avec Valentin depuis pas longtemps. Moi, j'ai un petit parcours entrepreneurial un peu plus dense, parce que j'ai eu une entreprise de conseil en stratégie digitale.
1: Oui.
2: Et là, j'ai une entreprise d'édition logicielle. Voilà. Donc, j'édite un logiciel qui s'appelle Ulki, un logiciel de gestion de projet qui vise à diminuer la charge mentale des entrepreneurs. Abondé à l'IA.
1: Merci. Voilà. Et donc, il vous faut des investissements pour faire grandir votre entreprise.
0: Alors, évidemment, comme toute jeune entreprise, je pense qu'on a besoin de financement, ça c'est nécessaire. Maintenant, la première étape, c'est vraiment de trouver un industriel qui est prêt à nous accompagner, au moins pour le développement de ce bâtard d'eau à relevage automatique, parce que tous les autres produits, en réalité, ils existent déjà. On a juste à leur apporter certaines modifications pour les digitaliser et les interconnecter. Mais ce bâtard d'eau, ça, c'est vraiment une pièce industrielle. Alors, les matériaux composants sont des choses qui existent déjà. Il n'y a rien d'innovant réellement dans le composé du produit. Par contre, c'est c'est vraiment l'assemblage où on a besoin de s'appuyer sur un industriel et de son expérience pour nous aider à développer au moins un prototype pour pouvoir les faire reconnaître notre solution. Et si ce prototype est efficace et reconnu, derrière on pourra lancer une ligne de production à plus grande échelle.
2: Parce que l'idée c'est de produire dans le territoire.
1: Bien sûr.
2: Il y a peut-être des solutions dans d'autres pays du monde où on peut produire plus rapidement.
1: De rester local.
2: Mais l'idée c'est de rester local, oui.
1: Là vous êtes installé à Argenteuil actuellement.
0: Alors là actuellement on est installé à Paris 16e. Oui. On réfléchit à s'installer à Argenteuil pour diverses raisons, notamment parce que Léo connaît très bien le secteur.
2: Ouais. En fait j'ai travaillé à la chambre de commerce pendant un moment, donc je connais très bien Boucle Nord de Seine. Je connais aussi l'attractivité du territoire et tous les accompagnements qui peuvent suivre avec.
1: Alors on a posé une question au précédent chef d'entreprise qu'on a interviewé. Monsieur le ministre Sébastien Martin est là dans quelques minutes, hein, à Argenteuil. Si vous trouviez en tête à tête avec lui pendant quelques minutes, qu'est-ce que vous lui demanderiez? Qu'est-ce que vous lui diriez?
0: Je lui demanderais de libérer la parole publique au niveau des risques naturels, parce qu'aujourd'hui c'est un sujet qui est extrêmement sensible, où tout le monde se rejette la balle en réalité. Un coup c'est la faute de l'État qui renvoie sur les collectivités renvoient sur les mairies qui ont voté les PLU, mais si ça dépasse le niveau de la dernière crue centennale qui a été recensée, c'est plus la faute des mairies, c'est la faute du gouvernement qui doit le reconnaître en quatre nattes. Et en réalité on a différents niveaux, différentes strates administratives qui se renvoient en permanence la balle et qui font que la prise en charge réelle des sinistres, elle est très problématique. Elle est très longue. Mmh. Et quand elle est là, elle est pas assez conséquente. J'ai eu le témoignage d'énormément de personnes qui ont été touchées. Tout le monde a perdu énormément d'argent dans les inondations. Oui, les gens assurés ne récupèrent.
1: Oui, ben,
0: si déjà ils récupèrent 70% des dégâts, voilà.
1: Ouais.
0: Et c'est aussi logique parce que les assurances ne peuvent pas tout suivre non plus tant qu'il n'y a pas des décisions qui sont prises correctement. Donc il faut qu'il y ait vraiment un cadre juridique clair autour de la protection des risques naturels. Que ce soit les inondations, le risque sismique, le risque volcanique, tous ces risques-là, en réalité, c'est des choses qui sont un peu mis de côté en disant voilà, c'est les assurances qui remboursent, de toute manière c'est du privé, tant qu'elles viennent pas toquer à notre porte c'est pas de notre faute. Mmh. Sauf que là il y a plus de sous, les assurances on le voit bien, le régime CatNat il commence à retrouver un peu la lumière parce que les cotisations d'assurance ont explosé, donc oui effectivement il commence à retrouver la lumière, mais en réalité avec le réchauffement climatique il va y avoir de plus en plus de phénomènes intenses.
1: Absolument.
0: Et si les bâtiments sont pas équipés correctement, on va avoir des problèmes de plus en plus gros.
1: Catastrophes.
0: Voilà.
1: Et vous, si vous vous trouviez en face de monsieur le ministre?
2: Moi, c'est peut-être une question, enfin une réponse un peu plus globale. C'est surtout sur le sujet industriel. Est-ce que après 2027, ils iront encore aussi loin? Est-ce qu'ils préparent le terrain?
1: Oui.
2: Voilà. Parce qu'on approche des élections. On peut un peu s'attendre à un statu quo pendant quelques temps. Donc c'est vrai que nous, on est là, on est porteurs de projets, on a besoin de dynamisme, on a besoin de décisions aussi, malgré tout. Donc savoir comment ça va se passer, cette transition.
1: En tout cas, merci d'être venu à notre micro.
2: Merci
1: et puis,
2: à vous.
1: On vous souhaite le meilleur pour la suite de votre
2: bientôt,
1: activité.
2: Argenteuil.
1: À bientôt.
2: J'espère
1: oui. Merci.
2: Merci.
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1: IDFM Radio, nous sommes à Argenteuil dans les jardins de l'abbaye pour les immanquables, 5e édition. Et nous ne pouvions pas passer à côté de la présence du président de l'ADPAVAB, Jean-Luc Mabou. Bonjour Jean-Luc.
4: Bonsoir Jacqueline.
1: Vous avez été mis à l'honneur par Monsieur Motron,
4: oui,
1: en tout cas l'ADPAVAB. Donc on voit tout de suite l'importance de cette association. Vous nous en dites quelques mots Jean-Luc?
4: L'ADPAVAB a été créée il y a une vingtaine d'années maintenant, ici à Argenteuil. Elle regroupe à peu près 70 chefs d'entreprise dans tous les secteurs d'activité, de l'industrie aux services, des ETI à l'entrepreneur individuel. Et nous sommes très présents aux côtés de la mairie sur les sujets de développement économique. Nous sommes associés à tous les événements qu'ils organisent et à tous les événements que nous organisons. Nous faisons main dans la main avec la mairie.
1: Et alors, ce que j'ai bien aimé dans le discours du ministre, c'est qu'en fait, il a complètement repris votre concept, c'est-à-dire d'aller chercher le fournisseur à côté de chez soi plutôt que de travailler avec un fournisseur qui est à l'autre bout de la France.
4: C'est ça.
1: Ou pire, à l'autre bout du monde.
4: C'est l'importance des réseaux aujourd'hui,
1: oui.
4: Et du type d'association comme la nôtre, c'est effectivement de se voir, parce qu'effectivement, même dans la même rue, on peut ne pas se voir comme industriel. On est pris dans son activité, on est pris avec ses sous-traitants, on est pris avec ses clients, et on se voit pas. Et souvent, le sous-traitant, ça peut être le voisin, ça peut être celui qui va apporter du service, qui va te connecter avec d'autres personnes. Et l'importance des réseaux, et Dieu sait que le Val d'Oise est très riche dans ce domaine-là, c'est effectivement de permettre aux gens de se rencontrer, de dialoguer, et éventuellement de faire du commerce.
1: Et vous-même, Jean-Luc, votre entreprise est basée à Argenteuil?
4: Oui, moi je suis pas très loin d'ici, je suis à une centaine de mètres. C'est une société qui est là depuis plusieurs années, moi je suis là depuis 4 ans.
1: Donc voilà. Une ville qui pour vous a beaucoup d'atouts?
4: C'est une ville qu'il faut apprendre à connaître. Au départ, on peut être un peu réticent à venir, mais en fait c'est une ville qui a plein d'atouts, avec une vraie volonté de développement économique, de mettre en avant les entreprises. C'est pas toujours le cas dans toutes les villes, et aujourd'hui peut-être encore moins, parce que on a aujourd'hui des villes où le chef d'entreprise est plutôt malvenu en
1: oui,
4: tout cas.
1: Oui, oui.
4: Ici il y a une vraie volonté. La semaine dernière on a participé, l'Alpavab était d'ailleurs sponsor à Créer Argenteuil, qui était
1: oui,
4: un concours de jeunes créateurs
1: d'entreprises
4: ouais. Ouais, où tu étais, avec des très très beaux projets, et ça permet de mettre en avant des jeunes des quartiers, des jeunes d'Argenteuil, et après de les retrouver dans des en tant que chef d'entreprise et à des soirées comme celle-ci.
1: Oui.
4: Donc ça c'est un côté positif, et quand on commence à travailler avec les jeunes, alors il y a effectivement un concours de créateurs d'entreprise, là on a parlé de la Fabrica aujourd'hui qui est toute, oui. qui est une école de formation au métier des métaux.
1: Oui.
4: Ça c'est des plus, c'est des domaines où on a des problèmes, la création d'entreprise, ben c'est important de les mettre en avant, et c'est vraiment important dans la dynamique d'une ville d'avoir des nouveaux créateurs d'entreprise. Et là, c'est un plus. Comme tu as vu, il y avait quand même des projets qui étaient vraiment très, très, très, très, de très, très haut niveau, potentiellement avec une vision internationale. Donc, c'est très bien. On a encore quelques gagnants qui étaient là, qui avaient gagné l'année dernière et qui étaient là ce soir. Voilà. Donc, il y a un lien entre tous ces gens, entre les chefs d'entreprise, les nouveaux chefs d'entreprise, les entreprises installées. Et effectivement, ben, les réseaux, est fait pour connecter tout le monde. On a Laurie qui est la gagnante de l'année dernière, qui cherche à s'industrialiser. Aujourd'hui, on a des consultants dans le domaine industriel. Donc voilà, c'est des moments où ils se rencontrent, et peut-être que ça va permettre de progresser et d'avancer dans son projet.
1: Merci infiniment, Jean-Luc, d'être venu témoigner à notre micro.
4: À très bientôt.
1: À très bientôt. Merci.
4: Au revoir.
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1: Encore un chef d'entreprise à notre micro, micro d'IDFM, toujours aux immanquables d'Argenteuil. Bonjour.
5: Bonjour.
1: Alors, comment vous appelez-vous et quelle est votre activité?
5: Djamel Mebarki, donc l'un des responsables des cofondateurs de la société SD Expertise, spécialisée dans le diagnostic immobilier, avant-vente, location ou avant-travaux et démolition.
1: Vous êtes basé donc à Argenteuil?
5: Oui, à Argenteuil depuis 2019.
1: Et vous avez l'habitude de venir à cette soirée des immanquables?
5: On a la chance effectivement d'être invité par la mairie d'Argenteuil dans ce type d'événement qui nous permet de voir un peu de monde et sortir un peu de notre bulle.
1: Vous avez réussi à parler au ministre, monsieur Sébastien Martin?
5: Pas encore, je vais le chercher et on va essayer de discuter de tout et de rien, mais surtout de l'entrepreneuriat.
1: Donc votre activité aujourd'hui, malgré le contexte économique, comment ça se passe chez vous?
5: On garde le sourire, c'est difficile. On a des salariés derrière qui comptent sur nous, donc du coup on avance. On essaie de trouver d'autres solutions de développement pour que chacun puisse travailler et être en sécurité, entre guillemets. Donc du coup on avance à notre niveau, on essaie d'explorer d'autres axes de développement qui nous permettent de nous mettre un peu en sécurité.
1: Vous êtes combien aujourd'hui dans votre entreprise?
5: Aujourd'hui on est 12 salariés.
1: Oui, donc ça fait une masse salariale déjà un petit peu conséquente, hein, forcément. Votre carnet de commandes, là, dans les mois à venir, c'est plutôt positif ou c'est compliqué?
5: Malheureusement, dans notre métier, on n'a pas forcément de visibilité sur ce qu'on va avoir demain. On travaille à la semaine, par moment, au jour. Et donc du coup, c'est ce qui est difficile dans notre métier de diagnostiqueur immobilier, c'est que avec 6 techniciens dehors pour qu'ils puissent chacun avoir une mission, c'est compliqué. Vous en avez qui sortent, d'autres un peu moins. Donc on a essayé de compenser les agendas de chacun et d'aller chercher d'autres développements pour charger un peu ces agendas.
1: Oui, c'est ça. Vous avez décidé d'élargir le champ de vos activités. Vous pouvez nous en parler?
5: Oui, totalement. On a ouvert un bureau de contrôle. On est en train de travailler sur la partie certification COFRAC. C'est un gros sujet, un dossier assez lourd qui demande beaucoup de mobilisation et d'autres axes de développement comme d'autres départements qu'on n'explore pas encore, et on se dit pourquoi pas aller chercher une opportunité là-bas.
1: Donc il y a du potentiel quand même.
5: Il y en a toujours, il faut juste savoir où aller les chercher.
1: Bon, ben, je vous laisse aller voir le ministre et puis lui poser vos questions. À bientôt.
5: À bientôt, merci encore une fois.
1: Merci.
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1: À présent, je suis avec Madame Camille Jiquel, adjointe au maire, déléguée à l'urbanisme, à l'aménagement et au projet urbain, élue conseillère métropolitaine au sein de la métropole du Grand Paris très récemment. Bonjour Camille.
6: Bonjour Jacqueline.
1: Alors Camille, les immanquables mettent en lumière le dynamisme économique et culturel d'Argenteuil. Quel regard portez-vous sur cette 5e édition ?
6: On est extrêmement fiers. On est fiers de nos entreprises, on est fiers de notre tissu local, de notre dynamisme, de toute l'équipe, des agents évidemment, et puis fiers d'Argenteuil au sens large du terme. Ça prouve que ce qu'on fait porte ses fruits.
1: Vous avez aujourd'hui la présence du ministre délégué à l'industrie, Sébastien Martin. Un signal fort pour le territoire?
6: Oui, c'est extrêmement important pour nous de faire connaître Argenteuil, de faire connaître la diversité économique, j'en parlais, mais aussi toute son histoire, sa richesse culturelle. Et donc, autant nous faisons énormément d'actions en faveur de nos habitants, évidemment, mais c'est aussi important de faire connaître tout cela à l'extérieur. Et donc, la venue d'un ministre, et a fortiori le ministre de l'Industrie, Sébastien Martin, est extrêmement importante pour nous.
1: Monsieur Motron, dans son discours, a rappelé les atouts d'Argenteuil, de Boucle-Nord, pour attirer et développer l'industrie, mais aussi il a fait une passerelle avec l'histoire d'Argenteuil, notamment avec les peintres célèbres, impressionnistes. Vous voulez en dire un mot ?
6: Oui, tout à fait. Étant également adjointe à l'urbanisme et à l'aménagement, la transformation du paysage par l'industrie m'a beaucoup touchée et me touche encore aujourd'hui. Et d'ailleurs, quand on travaille sur des projets de développement économique, des projets de logement, d'aménagement, on demande toujours aux architectes de se rattacher à l'histoire impressionniste de la ville, notamment, mais aussi l'histoire architecturale. Et donc aujourd'hui, ça donne des objets qui sont spécifiques à Argenteuil et qu'on ne voit nulle part ailleurs. Et ça participe aussi à avoir cette reconnaissance et cette fierté pour la ville. Donc c'est très important. Et puis quand on parle du passé, de la richesse du passé, de l'histoire, c'est aussi important de se rappeler qu'à Argenteuil, on a eu les premiers hydravions Donnet-Lévesque qui ont volé, les premières automobiles qui ont été fabriquées en série avec Lorraine Dietrich, ou encore les établissements Joly qui ont fondé des pièces de la Tour Eiffel, de la gare Saint-Lazare ou des Albaltar. C'est important.
1: C'est vrai qu'Argenteuil apparaît vraiment comme un pôle industriel. Aujourd'hui, à l'heure de la souveraineté industrielle, c'est important. Comment maintenir le maintien justement d'activités industrielles avec la forte pression foncière en Île-de-France ?
6: Alors c'est un travail de longue haleine qu'on mène avec plusieurs partenaires. Déjà d'un point de vue réglementaire, on a sanctuarisé avec l'aide de la région Île-de-France et de la métropole du Grand Paris, également du territoire évidemment au titre du plan local d'urbanisme, on a sanctuarisé les fonciers économiques. C'est important pour nous d'éviter ce qu'on appelle entre guillemets le mitage, donc c'est-à-dire d'avoir d'autres activités qui viennent un peu grignoter ces fonciers industriels. Et ça, on a réussi à le faire de manière réglementaire. Et ensuite, ça passe aussi par la refonte de la marque territoriale Boucle Nord de Seine, qui nous a permis d'être mieux connus des entreprises, leur permettre de réfléchir à des projets de pérennisation de leurs activités ou même de nouvelles implantations sur le territoire. Et donc tout ce travail politique et cette impulsion que nous faisons, Georges Motron parle toujours de notre rôle de facilitateur, mais c'est aussi un rôle d'impulsion. C'est une énergie qui est énorme au quotidien et on voit que ça paye, donc c'est important. Et aujourd'hui, ce soir, avec toutes les entreprises et les partenaires qui sont réunis autour de l'immanquable de Georges Motron et évidemment de la venue de Monsieur le Ministre, ça prouve qu'on n'est pas seul et que c'est tout un écosystème qui porte le territoire.
1: Merci Camille Jiquel. Alors un mot aussi sur la transition écologique, parce que c'est un sujet important aujourd'hui. Les entreprises sont confrontées à de nouvelles exigences environnementales. Comment ces projets urbains économiques intègrent-ils cette transition Argenteuil ?
6: Alors déjà, si on prend purement le prisme de l'aménagement, les zones d'activité économique, on en a à peu près 800 hectares à l'échelle du territoire Boucle Nord de Seine, donc 400 hectares du port de Gennevilliers. Mais à travers la reconversion des friches industrielles, c'est un des premiers vecteurs de désimperméabilisation des sols et de renaturation en ville, puisqu'on va mécaniquement, grâce au travail réglementaire qu'on a fait, allouer 30% d'espace de pleine terre aujourd'hui, y compris dans les projets économiques. Ça peut paraître un peu fort comme geste, mais néanmoins ça participe aussi au bien-être des salariés, au bien-être des habitants et évidemment à la nature en ville. Et donc c'est un des premiers vecteurs aujourd'hui de résorption d'îlots de chaleur, comme on appelle ça. Et avec la période qu'on vit actuellement, c'est éminemment important. On accompagne également toutes les entreprises à travers les clubs d'entreprises et les réseaux d'entrepreneurs comme le MEDEF par exemple ou la CPME à la transition écologique, notamment toute la partie rénovation énergétique, photovoltaïque, meilleure gestion de l'eau, etc. Et ça, c'est des cycles de webinaires. On aiguille, encore une fois, on a un rôle de facilitateur et on aiguille les entreprises vers ces aides ou alors ces dispositifs de différents acteurs partenaires. Au-delà de ça, on a un rôle majeur aujourd'hui à conserver notre tissu de TPE, PME et ETI sur le territoire et à ne pas laisser place à des projets parfois pharaoniques, et je pense en ce moment aux data centers. Dans la période dans laquelle on vit, évidemment, on a éminemment besoin de souveraineté numérique et de puissance de calcul. C'est devenu une ressource stratégique.
1: Incontournable
6: et stratégique. Néanmoins, l'impact sur nos territoires est énorme. Et d'ailleurs, on en a parlé avec Monsieur le Ministre, l'impact sur les fonciers est important et l'impact écologique ensuite est important. Donc, on en a, on travaille sur des projets, mais néanmoins, il faut aussi être bien attentif à l'impact, à la bonne implantation, à la bonne dimension et à la bonne intégration dans l'environnement.
1: Camille, une dernière question. Quel message souhaitez-vous adresser aux entrepreneurs qui hésiteraient encore à s'implanter à Argenteuil ou dans Boucle Nord de Seine ?
6: On est là. Je pense que le message est assez unanime. En tout cas, le retour, le feedback est assez unanime. Il y a une vraie présence des élus, des services sur l'ensemble des villes du territoire. Spécialement, on est ce soir à Argenteuil, donc évidemment à Argenteuil, mais on est là. On accompagne toute implantation ou projet d'entreprise sur le territoire. On les accompagne au titre de l'implantation purement foncière, de l'aménagement des voiries, de l'accompagnement à l'installation, de la formation et de l'emploi. On est vraiment très très présent à l'écoute des entreprises et on porte également des projets. Je pense notamment à l'école de production qui est là ce soir, la Factory Academy, donc qui est située à Argenteuil, au Val d'Argent, spécialisée dans les métiers de l'usinage pour l'industrie, et c'est véritablement un projet public-privé porté par les entreprises, évidemment soutenu par la ville d'Argenteuil et le territoire. je pense à la région notamment. Et quand on voit le résultat, puisque vendredi dernier j'ai passé l'après-midi avec les jeunes, là-bas on a tout gagné. Franchement, il faut que ces projets prennent de l'ampleur et s'aiment. Donc on réfléchit à une seconde implantation sur le territoire. Et évidemment, quand on redonne du sens aux jeunes et qu'on offre la possibilité de trouver sa place dans la société, on a tout gagné.
1: C'est sûr qu'il faut faire confiance aux jeunes. Nous avons reçu chez IDFM Radio la Factory Academy, donc on la connaît un petit peu. Merci infiniment Camille Jiquel pour ces propos et bravo pour ce bel événement des immanquables où vous avez beaucoup de monde, donc je pense que c'est d'emblée réussi.
6: Oui, c'est une réussite et encore une fois, hein, c'est une réussite d'équipe. Georges Motron nous imprime un rythme et une ambition qui est là, qui perdure et toute l'équipe municipale qui est aussi présente ce soir. Je ne me ferai pas mentir, on est vraiment quand on voit ce résultat et quand on voit une soirée comme l'immanquable, on est vraiment, on sait pourquoi on se lève le matin.
1: Je comprends. À bientôt dans les locaux d'IDFM Radio. Merci. Ainsi s'achève notre retour sur cette 5e édition des immanquables d'Argenteuil. Et un constat s'impose. Énergie, résilience, engagement et capacité d'innovation des entrepreneurs font vivre notre territoire et participent au rayonnement économique de la France. Au cours de cette soirée, nous avons surtout constaté que l'industrie française repose sur une qualité essentielle, le courage d'entreprendre, d'investir et de croire en l'avenir. Un grand merci à la ville d'Argenteuil pour sa confiance, ainsi qu'à l'ensemble des dirigeants qui ont accepté de partager leur expérience à notre micro. 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Merci de votre fidélité et à très bientôt dans l'économie en direct.

Votre émission spéciale 80 sur LFM Radio. Bonjour, rebonjour, fin des années 80. Dans un instant, on retrouvera Chalé. Mais maintenant, immédiatement, on retrouve deux extraits du spectacle Starmania LFM Radio. 11h midi, place aux années 80.

C'était un classique de Johnny Hallyday, 11h midi sur EDFM Radio, place aux années 80, fin des années 70 et des années 80 à l'honneur, en DAB+, ou encore sur le 98 de la bande FM. Dans quelques instants, nous retrouverons quelques artistes qui vous ont fait vibrer sur cette période, avec notamment Gilbert Montagnier ou encore Jean-Jacques Goldman. Bienvenue sur la plus belle des radios du Val-d'Oise.

Merci d'avoir été avec nous. Ici Pas de pub, nos prises de tête. Vous avez apprécié le son des années 80, mais aussi quelques titres sortis sur la fin des années 70. Ça se passe comme ça, tous les vendredis de 11h à midi sur votre radio. Très très bonne journée. On se retrouve dans un instant pour l'actualité proche de chez vous. Restez fidèles pour en savoir davantage sur IDFM Radio, Facebook, Instagram ou encore IDFM.

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6: Sophie Pouzrat.
5: Au sommaire de cette édition, le bilan provisoire monte à 235 victimes dans le double séisme qui a frappé le nord du Venezuela dans sa capitale. Notre correspondante sur place nous raconte l'organisation des habitants pour tenter de continuer à vivre. C'est un attentat qui avait marqué l'Allemagne. L'auteur de l'attaque du marché de Noël de Magdebourg qui avait fait 6 morts et plus de 300 blessés condamnés à la perpétuité. Elle a une également. La Russie resserre encore son emprise sur les voix dissidentes en interne au début du mois de juin. Le ministère russe de la Justice a placé l'ONG OVD Info sur la liste des organisations extrémistes sans justification. Et puis la France subit toujours la vague de chaleur qui dure depuis plusieurs jours. Parmi les plus touchés, les détenus dans les prisons où la température peut grimper jusqu'à 40 degrés dans les cellules. Des immeubles effondrés, des rues jonchées de verre et de débris et des habitants qui cherchent leurs proches ou leurs voisins dans les décombres. C'est la triste scène qui se déroule au Venezuela après le double séisme extrêmement puissant qui a secoué le nord du pays, dont la capitale. Le bilan provisoire des victimes s'alourdit encore à 235 morts et les habitants s'organisent comme ils peuvent pour tenter de continuer à vivre, comme le raconte notre correspondante à Caracas, Élise Campagnol.
7: L'ambiance est très lourde à Caracas, hein, la capitale panse ses plaies, tandis que les débris jonchent toujours ces rues. Les habitants regardent avec méfiance désormais les murs de leurs immeubles et de leurs maisons. Alors après la stupeur et le chaos, la ville s'organise et des points de collecte sont apparus dans plusieurs quartiers. Médicaments, nourriture, argent liquide même, les caraqueños viennent y déposer ce qu'ils peuvent. Du côté de la Guaira, notamment, sur la côte, à quelques dizaines de kilomètres d'ici, ils sont nombreux à avoir tout perdu dans l'effondrement de leur immeuble. Le pays n'était pas préparé à une telle catastrophe et tous attendent désormais l'aide internationale qui commence peu à peu à arriver.
5: À la correspondance d'Élise Campagnol à Caracas, où un premier détachement militaire américain est arrivé avec un général des marines à sa tête pour coordonner l'aide des États-Unis aux victimes sur place. Les États-Unis qui préviennent que l'accord avec l'Iran ne doit pas se faire à n'importe quel prix. Washington s'inquiète du risque, je cite, d'un chaos total si Téhéran rend payant le passage dans le détroit d'Ormuz. Cet accord qui a conduit à une trêve au Liban est considéré comme une déclaration de défaite d'Israël et des États-Unis par le chef du Hezbollah libanais. Il appelle par ailleurs ce vendredi à un retrait inconditionnel des forces israéliennes du Liban. De son côté, l'AIEA, l'Agence internationale de l'énergie atomique, estime qu'un système de vérification répression très poussée et nécessaire en Iran pour s'assurer que le régime ne développe pas d'armes nucléaires. C'est, on le rappelle, un dossier épineux des négociations entre Téhéran et Washington. L'auteur de l'attaque à la voiture Bélier contre le marché de Noël de Magdebourg est condamné à la prison à perpétuité, décision rendue ce vendredi par le tribunal. L'attentat, survenu dans l'est de l'Allemagne en décembre 2024, avait fait 6 morts et plus de 300 blessés. Il avait frappé le pays et en rappelait un autre en 2016 durant les fêtes à Berlin. On retrouve notre correspondant Pascal Thibault. Pascal, en pleine campagne électorale, cet acte d'un médecin saoudien vivant en Allemagne depuis 2006 avait suscité de nombreux débats politiques.
6: Oui, effectivement, on était à 2 mois des législatives de février 2025, alors que l'immigration jouait déjà un rôle important dans la campagne, avec d'autres attaques, d'autres agressions qui étaient notamment souvent mises en avant par l'extrême droite. Cette attaque qui rappelait celle de 2016 contre un autre marché de Noël à Berlin, cette fois, avait frappé l'Allemagne. Évidemment, vous évoquez le bilan très lourd, 6 morts et plus de 300 blessés, c'était énorme, après que l'accusé, un psychiatre saoudien qui vit en Allemagne depuis 2006, donc, ait foncé dans la foule avec une voiture dans la capitale de la région de Saxe-Anhalt. Ce qui était frappant durant ce procès, c'est que l'accusé n'a exprimé aucun regret devant les victimes de l'attentat ou bien leurs proches. Traumatisé à vie, il s'est plaint du matelas trop dur dans sa cellule ou de la violence des policiers. Il a présenté souvent des thèses complotistes. Le diagnostic des psychiatres sur une personnalité narcissique, visiblement incapable de la moindre empathie, a été confirmé. La condamnation, effectivement, donc ce matin, a été à la perpétuité avec une faute grave, ce qui signifie qu'il sera difficile d'obtenir une libération anticipée. J'évoquais les débats politiques. Ce Saoudien reprochait aux autorités allemandes de ne pas suffisamment protéger ses compatriotes qui fuyaient leur pays. Il reprochait aussi à l'Allemagne d'être trop généreuse à l'égard de réfugiés musulmans. Il avait des thèses islamophobes et puis il avait également affiché dans le passé des sympathies pour le parti d'extrême droite AFD.
5: Pascal Thibault depuis Berlin pour RFI. 60 drones ukrainiens abattus cette nuit par la Russie, l'une des attaques les plus importantes menées par Kiev sur le territoire russe depuis le début de la guerre, à l'image des frappes ukrainiennes qui s'intensifient, notamment sur la Crimée annexée depuis 2014. Les bombardements s'intensifient depuis quelques jours sur les installations pétrolières et les infrastructures logistiques. Notamment, Kiev affirme vouloir isoler la péninsule de la Russie. La Russie qui resserre encore son emprise, je vous le disais en titre, sur les voies dissidentes en interne. Au début du mois de juin, le ministère russe de la justice a placé l'ONG Ovidi Info sur la liste des organisations extrémistes sans aucune justification. Cette ONG a apporté de l'aide juridique notamment et un soutien aux prisonniers politiques et aux dissidents dans le pays. Elle est désormais bannie et tous ceux qui ont eu un contact avec cette ONG sont menacés. Julien Chavanne a pu joindre un membre de l'organisation.
8: Bien sûr, ce n'est pas la première fois que l'ONG est ciblée par le pouvoir russe, mais cette attaque est la plus brutale. Dimitri Anisimov est le porte-parole d'OVD Info.
9: C'est le coup le plus dur. La quasi-totalité de notre travail est désormais interdite en Russie.
8: L'organisation a stoppé net toutes ses opérations en Russie, ses liens avec les avocats des prisonniers politiques, toute l'aide juridique à leurs familles. En réalité, tous ceux qui ont eu affaire à l'ONG de près ou de loin sont aujourd'hui menacés.
9: En Russie, les gens ne peuvent plus nous soutenir. Ils ne peuvent pas nous appeler pour nous témoigner leur soutien. Ils ne peuvent pas diffuser publiquement nos documents, ni même afficher publiquement notre logo.
8: Le risque, ce sont des poursuites pénales devant la justice. Mais pour Dimitri Anisimov, cette nouvelle attaque est le signe d'un pouvoir à bout de souffle et qui craint sa propre population.
9: Cela nous montre que les autorités russes ne se sentent pas en position de stabilité. Des élections législatives doivent se tenir cet automne et les autorités russes sont contraintes de proférer des menaces pour amener les gens à réfléchir aux risques plutôt qu'à passer à l'action.
8: Réfugié à l'étranger, Dimitri Anisimov et l'équipe d'OVD Info promettent de continuer avec d'autres moyens leur combat contre la répression politique en Russie.
5: Les précisions de Julien Chavanne. L'Europe souffre toujours de la canicule qui frappe le continent depuis le début de la semaine. Près de 150 millions de personnes devraient connaître des températures à au moins 35 degrés ce vendredi, dont plus de 30 millions en France. Alors face à la situation, plusieurs événements sont annulés à Paris, comme la marche des fiertés LGBT et le festival de musique Solidays. Sur la demande du préfet de police, les organisateurs des deux événements ont annoncé l'annulation de leur tenue. Les prisons ne sont pas non plus épargnées par la canicule, avec plus de 40 degrés dans une cellule de 9 mètres carrés, sans volet ni rideau, et avec les toilettes à l'intérieur, les détenus sont les premières victimes. Malgré le plan canicule du ministère de la Justice, des problèmes structurels demeurent dans les prisons françaises. Laurence Théo.
10: La surpopulation carcérale est une souffrance quotidienne pour les détenus. Avec les fortes chaleurs, la situation est insoutenable pour eux, en témoigne Odile Maki. Elle est responsable du pôle enquête de l'Observatoire international des prisons.
11: On a énormément d'appels en ce moment de personnes qui craignent pour leur vie, enfin qui disent « Madame, je vais mourir » parce que on connaît la situation des prisons françaises et la surpopulation. Donc le cas le plus fréquent, c'est 3 personnes dans 9 mètres carrés. Donc déjà ça, je pense que ça permet de bien décrire la chose. En plus de ça, il y a des lits superposés. Donc ça veut dire la personne qui est au-dessus, c'est absolument intenable.
10: Cellules surchauffées, bâtiments mal ventilés, cours de promenade minérale sans un arbre, douches limitées et souvent défectueuses.
11: Il y a des réglages sur les douches, on ne peut pas régler soi-même à la main la douche, la douche est brûlante.
10: L'administration pénitentiaire a déclenché un plan canicule, mais il est difficile à mettre en œuvre, selon Odile Maki, qui donne un exemple.
11: Il est prévu de donner un accès plus fréquent à la douche que les 3 fois par semaine réglementaire. Il faudrait plus de personnel pour pouvoir conduire les personnes à la douche, donc c'est inapplicable.
10: Le taux d'occupation dans les prisons françaises atteint désormais 140%.
5: À Laurence Théo. Et on rappelle qu'en France, 90 000 personnes sont aujourd'hui détenues dans les établissements pénitentiaires. RFI, midi et presque 10 minutes à Paris, 10h10 en temps universel.
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12: Votre flash valdoisien. Au lendemain de la mort de deux SDF âgés de 30 à 43 ans à Argenteuil, mercredi 24 juin, la ville a mis à disposition deux équipements municipaux, notamment pour les sans-abri. Dans un communiqué publié hier par la ville, elle confirme que ces décès ont vraisemblablement pour origine les très fortes chaleurs auxquelles nous sommes confrontés depuis plusieurs jours. Malgré la mobilisation et la vigilance constante des services de la ville, notamment des agents déployés quotidiennement sur la voie publique et dans les structures communales, alors que les dispositifs de veille sociale et d'hébergement d'urgence ont été renforcés par la préfecture du Val-d'Oise, la municipalité d'Argenteuil met à disposition des personnes rencontrant des difficultés à affronter cet épisode caniculaire et plus particulièrement des personnes sans abri de l'ensemble du département, deux équipements municipaux climatisés, la salle des fêtes de l'Atrium et le gymnase Roger Ouvrard situé à proximité immédiate l'un de l'autre. La grève des enseignants du collège Pompidou d'Enghien-les-Bains le 16 juin devant leur établissement a poussé l'académie à maintenir la quatrième classe de sixième. Toujours à Enghien-les-Bains, commerce en fête ce dimanche 28 juin de 10h à 19h. Shopping et bonnes affaires, animation tout au long de la journée avec atelier maquillage, magicien, groupe de jazz ou encore démonstration de football freestyle avec le champion d'Europe de freestyle Logan Wayne à 11h, 14h30 et 16h30. Et dans le cadre de cet événement, la circulation sera interdite de 6h à 21h, rue du Général de Gaulle entre le boulevard Cotte et la place du Maréchal Foch et rue de Morat entre la rue du Général de Gaulle et la rue de Malville. Et puis cette dernière info, le cirque et danse sans quai aurait dû avoir lieu ce soir en clôture de la saison culturelle à Saint-Nois à 20h au square Jean Mermoz, mais au vu encore des très fortes chaleurs, le spectacle est annulé. C'était vos quelques informations proches de chez vous sur IDFM Radio.
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1: IDFM Radio, soyez les bienvenus, c'est l'agenda des villes, quelques idées de sorties à faire, spécial Enghien-les-Bains avec l'événement Commerce en Fête, dimanche 28 juin à partir de 10h. Shopping et bonnes affaires, animation tout au long de la journée avec atelier maquillage, magicien, groupe de jazz, mais surtout une démonstration de football freestyle avec le champion d'Europe, Logan Wayne, à 11h, 14h30 et 16h30. Pour en savoir davantage, enghien-les-bains.fr. Prenez rendez-vous pour donner votre sang, cette fois-ci à la salle des fêtes d'Enghien-les-Bains, le jeudi 2 juillet de 14h30 à 19h30. Il suffit tout simplement de vous rendre sur le site de l'EFS pour participer à cette collecte don de sang.efs.santé.fr. Et puis la 25e édition du Barrière Enghien Jazz Festival du 2 au 5 juillet avec Boy George, Kungs, Morshiba, Thomas Dutronc,

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1: C'est l'instant bien-être avec Virginie. Bonjour à toutes et à tous. Les couleurs invisibles des animaux. Le saviez-vous ? De nombreux animaux voient des couleurs totalement invisibles pour nous. Et oui, pour nous les humains. Les abeilles perçoivent les ultraviolets présents sur les fleurs. Certains oiseaux distinguent des nuances que nous sommes incapables d'imaginer. Le monde qu'ils voient est donc très différent du monde que voient les humains. Une fleur ordinaire devient pour eux une véritable carte lumineuse. La nature utilise ses signaux cachés pour guider, attirer, mais aussi pour protéger. Nos yeux ne captent qu'une petite partie du réel. D'autres formes de perception existent tout autour de nous. Même l'énergie. Peut-être que le monde est bien plus vaste et bien plus complexe que ce que nous voyons, et que chaque espèce habite une réalité légèrement différente. Je vous souhaite de profiter de votre réalité ainsi qu'un super week-end en écoutant bien sûr IDFM Radio. Et je vous dis à lundi. C'était l'instant bien-être avec Virginie.
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8: Sophie Pouzrat.
7: À la une de l'actualité, 589 morts au moins et plus de 3000 blessés selon un nouveau bilan provisoire au Venezuela. Après le double séisme et le chiffre devrait augmenter. Sur place, l'aide internationale s'organise pour secourir les habitants. Le trafic maritime continue dans le détroit d'Ormuz malgré une attaque survenue contre un porte-conteneur qui a incité certains armateurs à revoir leur plan de sortie, vous l'entendrez. À la une également, la Russie resserre encore son emprise sur les voies dissidentes en interne. Le ministère russe de la justice a placé une ONG sur la liste des organisations extrémistes sans justification. Et puis face à la canicule qui continue de frapper la France, plusieurs événements prévus ce week-end sont annulés pour éviter les risques de surcharge des hôpitaux. Après le double séisme qui a frappé le Venezuela, le bilan provisoire monte à 589 morts et près de 3000 blessés, selon la présidente par intérim du pays, Delcy Rodriguez. Alors que les secours et les habitants fouillent sous les décombres pour retrouver des survivants, l'aide internationale commence à affluer. Des secouristes spécialisés venus du Salvador, du Mexique ou encore de Suisse ont atterri au Venezuela pour tenter d'accélérer la recherche des disparus. Des militaires états-uniens sont aussi arrivé à Caracas pour coordonner l'aide promise par Washington, avec à leur tête un général des Marines, Justine Fontaine.
9: C'est le commandement militaire pour l'Amérique latine et les Caraïbes qui l'a annoncé. Le même commandement états-unien qui a tué plus de 200 personnes, y compris des Vénézuéliens, dans des frappes contre des bateaux dans le Pacifique et les Caraïbes depuis septembre dernier. Un symbole de plus de la tutelle imposée par Washington au Venezuela depuis l'enlèvement début janvier du président Nicolas Maduro. D'un côté, la force militaire, de l'autre, les promesses d'aide humanitaire répétées encore hier soir par Donald Trump lors d'un dîner à la Maison Blanche.
10: Nous avons pris le contrôle du Venezuela en moins d'une journée et le pétrole coule. Nous allons d'ailleurs les aider avec leur gros... Ils ont eu un séisme gigantesque hier soir dont vous avez entendu parler. Énorme, vraiment énorme à Caracas. Et nous allons les aider.
9: Les États-Unis ont annoncé 150 millions de dollars d'aide. Le président sortant de Colombie, Gustavo Petro, a demandé lui la levée totale des sanctions contre Caracas. Washington en a suspendu une partie seulement pour que le pays puisse effectuer des transactions à l'international, uniquement pour acheter et surtout recevoir de l'aide face au séisme. Des mesures qui interviennent alors que les États-Unis ont d'un autre côté énormément réduit leur aide humanitaire depuis le démantèlement l'an dernier de l'USAID, l'agence américaine d'aide au développement.
7: Justine Fontaine, et face à la catastrophe, l'ONU et les agences humanitaires appellent à la solidarité pour éviter, je cite, une tragédie humaine plus grande. Les États-Unis préviennent que l'accord avec l'Iran ne doit pas se faire à n'importe quel prix. Washington s'inquiète du risque, je cite, d'un chaos total si Téhéran rend payant le passage dans le détroit d'Ormuz. Cet accord qui a conduit à une trêve au Liban est considéré comme une déclaration de défaite d'Israël et des États-Unis par le chef du Hezbollah libanais. Il appelle par ailleurs ce vendredi à un retrait inconditionnel des forces israéliennes du Liban. dans le détroit d'Ormuz. Justement, une attaque hier contre un porte-conteneur a incité certains armateurs à revoir leur plan de sortie. Mais malgré cela, le trafic maritime continue de circuler dans les deux sens, dans cette voie de passage vital. Les détails de Clotilde Hazard.
9: La confiance revient, mais elle reste extrêmement fragile. Une semaine après l'accord de paix entre les États-Unis et l'Iran, les exportations de pétrole du Golfe ont retrouvé environ les trois quarts de leur niveau d'avant-guerre. Mais la première attaque contre un navire marchand depuis le cessez-le-feu montre que les risques sont toujours bien présents. Jeudi, le porte-container Ever Lovely a été touché alors qu'il traversait le détroit d'Ormuz. L'incident a ravivé les inquiétudes des armateurs. Certains réévaluent leurs itinéraires, d'autres préfèrent attendre avant d'envoyer leur navire dans le détroit. Le trafic continue tout de même, des pétroliers chargés quittent toujours le golfe Persique, tandis que d'autres y entrent pour charger du brut. Mais les analystes appellent à la prudence, la hausse des exportations s'explique en grande partie par l'écoulement de cargaisons qui étaient restées bloquées pendant le conflit. Pour l'instant, les navires repartent, mais peu reviennent pour se recharger. En attendant, les États-Unis continuent de faire pression pour maintenir une liberté totale de navigation dans le détroit d'Ormuz et éviter la mise en place d'un péage.
7: Clotilde Hazard. Le tribunal administratif de Strasbourg a tranché. Danil Mouhametov doit être renvoyé en Lituanie. Réfractaire à la conscription russe, le jeune homme de 22 ans avait sauté d'un train en marche. C'était entre Moscou et Kaliningrad, sur le territoire lituanien, pour ne pas se retrouver sur le front. Il avait ensuite rejoint la France et déposé une demande d'asile qui n'a donc pas abouti. Logé dans un centre pour demandeurs d'asile en périphérie de Strasbourg, il est désormais assigné à résidence sur place. Il sera transférable à tout moment vers la Lituanie qui risque de l'expulser vers la Russie. La Russie qui resserre encore son emprise sur les voies dissidentes en interne. Au début du mois de juin, le ministère russe de la Justice a placé l'ONG OVD Info sur la liste des organisations extrémistes. Tout cela sans justification. Cette organisation non gouvernementale a porté de l'aide juridique et un soutien aux prisonniers politiques et aux dissidents en Russie. Elle est désormais bannie et tous ceux qui ont eu un contact avec l'ONG sont menacés. Julien Chavan a pu joindre un de ses membres.
11: Bien sûr, ce n'est pas la première fois que l'ONG est ciblée par le pouvoir russe, mais cette attaque est la plus brutale. Dimitri Anisimov est le porte-parole d'OVD Info.
12: C'est le coup le plus dur. La quasi-totalité de notre travail est désormais interdite en Russie.
11: L'organisation a stoppé net toutes ses opérations en Russie, ses liens avec les avocats des prisonniers politiques, toute l'aide juridique à leurs familles. En réalité, tous ceux qui ont eu affaire à l'ONG de près ou de loin sont aujourd'hui menacés.
12: En Russie, les gens ne peuvent plus nous soutenir. Ils ne peuvent pas nous appeler pour nous témoigner leur soutien. Ils ne peuvent pas diffuser publiquement nos documents, ni même afficher publiquement notre logo.
11: Le risque, ce sont des poursuites pénales devant la justice. Mais pour Dimitri Anisimov, cette nouvelle attaque est le signe d'un pouvoir à bout de souffle et qui craint sa propre population.
12: Cela nous montre que les autorités russes ne se sentent pas en position de stabilité. Des élections législatives doivent se tenir cet automne et les autorités russes sont contraintes de proférer des menaces pour amener les gens à réfléchir aux risques plutôt qu'à passer à l'action.
11: Réfugié à l'étranger, Dimitri Anisimov et l'équipe d'OVD Info promettent de continuer avec d'autres moyens leur combat contre la répression politique en Russie.
7: Julien Chavan et la Russie qui a abattu 660 drones ukrainiens la nuit dernière, l'une des plus importantes attaques lancées par Kiev depuis le début du conflit il y a 4 ans. Parmi les territoires russes visés, la Crimée, annexée par Moscou en 2014. L'armée ukrainienne y vise surtout les installations pétrolières, les infrastructures logistiques ou encore les sites militaires. L'objectif est clair. Isoler la péninsule du reste de la Russie. Et face à ces attaques, les autorités russes annoncent que la Crimée est placée en situation d'urgence. L'Europe souffre toujours de la canicule qui frappe le continent depuis le début de la semaine. Près de 150 millions de personnes devraient connaître des températures à au moins 35 degrés ce vendredi, dont plus de 30 millions en France, où 50 départements resteront en vigilance rouge ce samedi. Ces températures ont entraîné le report ou l'annulation de plusieurs manifestations publiques d'envergure dans la région parisienne. Et c'est le cas notamment du grand festival de musique Solidays à l'hippodrome de Longchamp qui est annulé. Et la marche des fiertés LGBT, elle, qui devait se tenir ce samedi dans les rues de Paris, est reportée. Le préfet de la capitale a demandé ces annulations. Il craint que ces rassemblements sous le soleil ne contribuent à engorger les hôpitaux déjà mis à rude épreuve, Olivier Roger.
13: Oui, à rude épreuve, Georges Pompidou, l'un des plus modernes des établissements hospitaliers de la capitale. La situation est jugée là-bas extrêmement grave par le chef du service des urgences. Philippe Juvin, qui décrit des couloirs encombrés de brancards par manque de place, ainsi qu'un afflux de personnes en hyperthermie qui ne diminue pas, selon ses mots. Dans ces conditions, il n'est pas raisonnable de rassembler des dizaines de milliers de personnes à l'hippodrome de Longchamp pour le festival Solidaise. C'est ce qu'a jugé le préfet de police, Patrick Faure. La manifestation devait débuter ce soir et se poursuivre jusqu'à dimanche. Une annulation qui va entraîner une perte de 3 millions d'euros pour l'association Solidarité Sida qui gère le festival et qui utilise ses recettes pour des opérations de prévention et d'aide aux malades du sida. En revanche, ni le meeting d'athlétisme de Charlety ni la finale du championnat de rugby samedi soir ne sont annulés, mais la préfecture de police dit avoir exigé des organisateurs des mesures d'adaptation, ouverture décalée des stades, brumisateurs installés. Notez enfin que depuis ce midi, la consommation et la vente d'alcool dans l'espace public sont interdits à Paris à la demande du ministre de l'Intérieur.
7: Merci à vous Olivier Roger. Du sport à présent avec la Coupe du Monde de football bien sûr qui se poursuit avec les derniers matchs de phase d'élimination. La Tunisie a essuyé une nouvelle défaite face aux Pays-Bas, 3-1, match nul entre le Paraguay et l'Argentine qui n'ont marqué aucun but pendant la rencontre, un nul également entre le Japon et la Suède, un partout. Et parmi les rencontres attendues ce vendredi, l'Irak affronte le Sénégal, la Norvège fera face à la France. Deux matchs à suivre à partir de 19h en temps universel. C'est la fin de cette édition. Merci à vous de nous avoir suivis. Tout de suite, on va écouter les bonnes pulsations du monde avec Hortense Vol. Bonjour Hortense.
14: Bonjour Sophie Pouzrat, à très vite.
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15: Votre flash valdoisien. Au lendemain de la mort de deux SDF âgés de 30 à 43 ans à Argenteuil, mercredi 24 juin, la ville a mis à disposition deux équipements municipaux, notamment pour les sans-abri. Dans un communiqué publié hier par la ville, elle confirme que ces décès ont vraisemblablement pour origine les très fortes chaleurs auxquelles nous sommes confrontés depuis plusieurs jours. Malgré la mobilisation et la vigilance constante des services de la ville, notamment des agents déployés quotidiennement sur la voie publique et dans les structures communales, alors que les dispositifs de veille sociale et d'hébergement d'urgence ont été renforcés par la préfecture du Val-d'Oise, la municipalité d'Argenteuil met à disposition des personnes rencontrant des difficultés à affronter cet épisode caniculaire et plus particulièrement des personnes sans abri de l'ensemble du département, deux équipements municipaux climatisés, la salle des fêtes de l'Atrium et le gymnase Roger Ouvrard situé à proximité immédiate l'un de l'autre. La grève des enseignants du collège Pompidou d'Enghien-les-Bains le 16 juin devant leur établissement a poussé l'académie à maintenir la quatrième classe de sixième. Toujours à Enghien-les-Bains, commerce en fête ce dimanche 28 juin de 10h à 19h. Shopping et bonnes affaires, animation tout au long de la journée avec atelier maquillage, magicien, groupe de jazz ou encore démonstration de football freestyle avec le champion d'Europe de freestyle Logan Wayne à 11h, 14h30 et 16h30. Et dans le cadre de cet événement, la circulation sera interdite de 6h à 21h, rue du Général de Gaulle entre le boulevard Cotte et la place du Maréchal Foch et rue de Morat entre la rue du Général de Gaulle et la rue de Malville. Et puis cette dernière info, le cirque et danse Sankey aurait dû avoir lieu ce soir en clôture de la saison culturelle à Saint-Nois à 20h au square Jean Mermoz, mais au vu encore des très fortes chaleurs, le spectacle est annulé. C'était vos quelques informations proches de chez vous sur IDFM Radio.
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1: IDFM Radio, soyez les bienvenus, c'est l'agenda des villes, quelques idées de sorties à faire, spécial Enghien-les-Bains avec l'événement Commerce en Fête, dimanche 28 juin à partir de 10h. Shopping et bonnes affaires, animation tout au long de la journée avec atelier maquillage, magicien, groupe de jazz, mais surtout une démonstration de football freestyle avec le champion d'Europe, Logan Wayne, à 11h, 14h30 et 16h30. Pour en savoir davantage, enghien-les-bains.fr. Prenez rendez-vous pour donner votre sang, cette fois-ci à la salle des fêtes d'Enghien-les-Bains, le jeudi 2 juillet de 14h30 à 19h30. Il suffit tout simplement de vous rendre sur le site de l'EFS pour participer à cette collecte don de sang. EFS.santé.fr. Et puis la 25e édition du Barrière Enghien Jazz Festival du 2 au 5 juillet avec Boy George, Kungs, Morshiba, Thomas Dutronc, mais aussi Avishai Cohen, Greg Slap ou encore Angélique Kidjo. Pour connaître le programme complet des 25 ans du Barrière Enghien Jazz Festival, rendez-vous sur le site bejf.fr. C'était l'agenda des villes sur IDFM Radio, spécial Enghien-les-Bains.

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1: C'est l'instant bien-être avec Virginie. Bonjour à toutes et à tous. Les couleurs invisibles des animaux. Le saviez-vous ? De nombreux animaux voient des couleurs totalement invisibles pour nous. Et oui, pour nous les humains. Les abeilles perçoivent les ultraviolets présents sur les fleurs. Certains oiseaux distinguent des nuances que nous sommes incapables d'imaginer. Le monde qu'ils voient est donc très différent du monde que voient les humains. Une fleur ordinaire devient pour eux une véritable carte lumineuse. La nature utilise ses signaux cachés pour guider, attirer, mais aussi pour protéger. Nos yeux ne captent qu'une petite partie du réel. D'autres formes de perception existent tout autour de nous. Même l'énergie. Peut-être que le monde est bien plus vaste et bien plus complexe que ce que nous voyons. Et que chaque espèce habite une réalité légèrement différente. Je vous souhaite de profiter de votre réalité ainsi qu'un super week-end en écoutant bien sûr IDFM Radio. Et je vous dis à lundi. C'était l'instant bien-être avec Virginie.
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0: À tous. Au programme de cette émission, eh bien, c'est une émission sur Molière. Nous parlerons de Tartuffe à la Comédie Française avec Sylvia Berger, grande comédienne sociétaire depuis plus de 30 ans. Et nous parlerons du Malade Imaginaire au Lucernaire avec la metteuse en scène Alice Ringard. Donc, je vous le disais tout à l'heure, c'est une émission consacrée à Molière. Et oui, il aurait 404 ans. On retrouve souvent d'ailleurs des thèmes, et alors il dénonce la religion, l'hypocrisie, la médecine. C'est ce qu'on va voir à travers Tartuffe et à travers Le Malade Imaginaire. Molière, c'est quand même 33 pièces. Je rappelle qu'il a été petit-fils et fils de maître tapissier du roi. Donc Molière, Jean-Baptiste Poquelin, aurait 404 ans à 20 ans. Il fonde l'illustre théâtre avec Madeleine Béjart et il sillonne la France pendant 10 ans, 13 ans même je crois. Voilà, et il écrit des farces, des comédies, ballets. Malgré la protection du roi, ça il faut le savoir, le Tartuffe, sa première version et Don Juan, la version de 1665, sont interdites. Autre chose qu'il faut savoir sur Molière, c'est qu'il meurt quelques heures après avoir donné la dernière représentation du Malade Imaginaire. Alors c'est quand même une coïncidence, vu qu'il a joué le rôle du malade dans la pièce. Voilà, chers auditeurs, donc nous allons parler de deux pièces de Molière. Et je peux quand même vous conseiller un film sur la vie de Molière. C'est un film de 1978. Avec Philippe Cobert, réalisé par Ariane Nouchkine. Voilà, donc on parle tout de suite de Tartuffe.
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0: Bonsoir, vous êtes toujours sur IDFM Radio, toute la culture que j'aime. Et comme je vous le disais tout à l'heure, nous recevons Sylvia Berger de la Comédie Française. Bonsoir.
2: Bonsoir.
0: Très très heureuse que vous ayez pu répondre à cette interview. Alors voilà, on va quand même parler de votre parcours exemplaire dans le milieu du théâtre. 36 saisons dans la troupe de la Comédie Française, de multiples rôles. Voilà, en 2026, là, tout récemment, Madame Jourdain dans Le Bourgeois, plein de projets pour 2026-27. Mais là, nous allons parler du Tartuffe. Le Tartuffe ou l'Hypocrite, pièce de la Comédie Française, mais délocalisée hors les murs, attention, à la Grande Halle de la Villette. Tartuffe se joue jusqu'au 11 juillet. C'est ça. Absolument. Et vous interprétez le rôle de Dorine.
2: Voilà.
0: Donc c'est une aventure fantastique. Bon, la pièce a été créée il y a 4 ans, en 2022, oui. Hein, mais vous, la troupe, la reprend. Alors je voudrais commencer d'abord par dire, parce que c'est une version, une autre version de Tartuffe.
2: Oui,
0: c'est
2: absolument.
0: C'est celle de 1664, qui a été interdite d'ailleurs à l'époque.
2: Oui, qui a été représentée qu'une fois et qui a été interdite pour plusieurs raisons. D'abord parce que c'était donc le Tartuffe était un vrai dévot, que la pièce est en trois actes et beaucoup plus sombre que celle qu'on connaît. Et comme elle a été interdite par le clergé parce qu'elle mettait en cause donc le clergé et sa façon
0: d'être hypocrite parfois.
2: Oui, mais même au-delà de ça, c'est-à-dire de supplanter absolument tout intérêt pour le maître de la maison qui est Orgon et toute la famille, d'éloigner toute la famille, d'éloigner Orgon de sa famille et d'en devenir le seul héritier en convoitant la femme de celui qui prétend amener vers le ciel, vers la pureté, comme un gourou, comme une sorte de gourou.
0: Oui.
2: Et des mensonges. Et donc, bien sûr, cette pièce avait été interdite et Molière l'a retravaillée. d'autres personnages. Notamment, il a ajouté une sœur au fils de la famille, Adamis, donc Marianne, un amoureux, Valère, et surtout, à la fin de la pièce, il faisait venir l'exempt qui était le représentant du roi, qui rendait justice et qui rétablissait l'ordre en mettant en prison Tartuffe, qui, dans la deuxième version, est un faux dévot. Donc oui. Il avait un peu adouci tout ça, rendu un petit peu plus léger. Il y avait un esprit un peu plus de comédie, notamment la scène des amoureuses, qu'on appelle la scène des amoureux en général, entre Valère et Marianne. Alors que la première version est beaucoup plus âpre, beaucoup plus sombre, comme je disais.
0: Oui, c'est ça, Sylvia Berger. Comme vous disiez, hein, ça c'est donc la première version de 1664, qui est beaucoup plus une critique directe à la religion, en tout cas aux faux dévots, ceux qui se prétendent dévots, dont Tartuffe. Voilà, là on est vraiment, on est un peu dans la dénonciation. Alors, la pièce est mise en scène par
2: Ivo Van Noort.
0: Oui, voilà, Ivo Van Noort, figure internationale, hein, bien évidemment. 140 spectacles, bon, les damnés, voilà, il a déjà travaillé avec vous.
2: Oui, j'ai déjà travaillé avec lui deux fois sur les damnés et Electro-Reste.
0: Electre et les damnés, bon, à l'Odéon, il travaille beaucoup, à l'Opéra pour Boris Godounov, Don Giovanni, etc. Donc c'est un metteur en scène de la très très renommé aujourd'hui, hein, de la scène contemporaine. Alors lui, quand même, il faut dire qu'il accentue sur la relation charnelle entre Elmire et Tartuffe. Bon, oui, ce qui est son interprétation. Voilà.
2: C'est une vision contemporaine, il met en avant l'emprise à la fois de Tartuffe sur Orgon. Là aussi, c'est une vision très physique. Il y a une transe à un moment, il y a quelque chose de très envoûtant. Et entre Tartuffe et Elmire, c'est effectivement un amour. Il met en scène un Tartuffe qui tombe amoureux d'Elmire et Elmire qui est troublée par les avances de cet homme jeune, séduisant, puisque c'est Christophe Montez qui joue Tartuffe, alors qu'elle est délaissée par son mari depuis que Tartuffe est arrivé. Son mari ne s'occupe plus du tout d'elle, donc elle est extrêmement troublée, et voilà, c'est assez ambigu, mais c'est effectivement une vision très très physique et charnelle.
0: Et charnelle. Alors,
2: Essentielle.
0: Elmire, je rappelle, est la oui, tout à fait, jouée par Marina Hans, et la femme de d'Orgon. Orgon, hein. Orgon, oui. On le rappelle quand même à nos auditeurs, qui est totalement subjuguée par Tartuffe et qui le croit.
2: Sous emprise, c'est vraiment sous emprise. Voilà. Vraiment, il ne pense plus qu'à travers lui. Du reste, c'est ce que dit Dorine dès la deuxième scène, quand elle décrit au frère d'Elmire, Cléante, qui est Tartuffe, et la façon de se comporter d'Orgon vis-à-vis de Tartuffe, c'est exactement ce qu'elle dit. C'est de tous ses secrets l'unique confident, et de ses actions le directeur prudent. Le choix, il l'embrasse, et pour une maîtresse, on ne saurait, je pense, avoir plus de tendresse. Voilà, tout est dit.
0: Oui, alors, c'est un peu ce qu'on disait, c'est que on n'a pas l'impression que le plus important dans cette mise en scène est finalement la religion. Voilà.
2: Non, c'est plus l'emprise d'un homme sur un autre, on pourrait dire.
0: Oui.
2: Et capable de lui faire oublier absolument tout ce qui lui importait, à commencer par sa famille, et il est prêt, il maltraite son fils, c'est extrêmement violent, il y a une bagarre, enfin il le maltraite physiquement de façon très très violente, pour protéger cet homme qu'il croit, pur, qu'il croit absolument doué de toutes les la sagesse divine.
0: Oui. Alors, revenons à Dorine, donc votre rôle. Bon, dans la version de 69, enfin la deuxième version, on va dire, elle a un rôle capital, central. Qu'en est-il pour la version, cette version que vous jouez, la version l'hypocrite, Tartuffe ou l'hypocrite, est-ce qu'elle a toujours ce rôle? Alors moi j'ai ma petite idée, mais je vous la pose à vous. Oui. Est-ce qu'elle a toujours ce rôle de quand même, enfin déjà, on va dire pas toujours, déjà ce rôle en 1664, de contestataire, de la voix du bon sens. Vous voyez, oui. L'opposante à Tartuffe, qui veut aider Marianne, sa maîtresse, déjà, dans la première version.
2: Marianne dans la deuxième version, parce que dans la
0: première... Oui, bien sûr.
2: Oui, absolument. Oui, elle l'a, d'ailleurs, dès la première scène, Madame Pernel, la mère d'Orgon, le lui dit. Vous êtes, Mani, une servante fort impertinente. Donc, dès le début, on sent que c'est un personnage, elle est décrite comme un personnage qui tient tête à tout le monde, qui a le verbe haut, qui dit ce qu'elle pense et à qui que ce soit à Tartuffe, que ce soit à Orgon ou que ce soit à Pernel. Elle se gêne pas.
0: Et est-ce qu'elle a aussi un rôle moteur pour calmer Orgon?
2: Oui, notamment dans la scène, une des dernières scènes qu'elle a avec Orgon, elle vient prévenir Cléante, donc le frère d'Elmire, qu'il faut qu'il intercède en faveur de Damis qui vient d'être déshérité et qui doit quitter la maison. Elle dit elle-même, son père vient, joignons nos efforts, je vous prie. Détachons, d'ébranler de force ou d'industrie ce malheureux dessein qui nous a tous troublés. Donc déjà, elle essaie de réunir tout le monde pour sauver Damis. Et ensuite, c'est elle qui prend la parole. Une fois que Orgon revient en disant « Voilà, j'ai cette lettre qui déshérite mon fils ». Et qui fait que je le chasse, je persiste et signe, je le chasse de la maison. C'est elle qui intervient tout de suite en lui disant vous devez prendre soin de votre fils. Il la rabroue et elle continue en lui disant je ne parle que pour votre intérêt. Vous ne pouvez pas faire ça. Toute la scène, c'est ça. Et ensuite, il y a évidemment Elmire, Cléante essaie d'intervenir, il est rabroué aussi. Et ensuite, il y a la scène d'Elmire et Orgon, où Elmire lui propose, donc sa femme, lui dit, très bien, puisque vous ne vous croyez pas, je vais vous mettre dans la situation de tout voir et tout entendre, et comme ça, vous verrez qui est votre homme de bien.
0: Voilà, et ensuite, elle va, il va découvrir qui sont ces personnages. Sylvia Berger, donc je le disais tout à l'heure, hein, vous êtes sociétaire de la Comédie Française depuis plus de 35 ans. Être dirigée par Ivo Van Hoff, c'est un pari, c'est un match, c'est...
2: Non, pas du tout. Encore une fois, moi je le connais pour avoir travaillé deux fois avec lui déjà. J'avais vraiment découvert sa façon de travailler sur les damnés. Et ça a été un moment très important pour moi. C'est une façon d'être immédiatement. C'est très proche d'un travail à la caméra, par exemple. Et il y a un carré qui est délimité, et c'est seulement à partir du moment où vous mettez un pied dans ce carré-là que vous devez être en action. Ça change un petit peu de ce qu'on peut faire d'habitude sur d'autres scènes, où à partir du moment où on est de l'autre côté du rideau, où on met un pied en scène, on est en action. Là, on est à vue du public, et le moment de se mettre en action et retarder un petit peu. Donc il y a quelque chose, il y a un lâcher prise qui est demandé, il y a quelque chose de l'immédiateté qui est demandé et qui est passionnante.
0: Ouais, une sincérité. Vous restez avec nous, on fait une pause musicale et on vous reprend tout de suite. On va écouter Serge Gainsbourg, Sensuel et Sans Suite. À tout de suite.
2: À tout de suite.
3: Une histoire sensuelle et sans suite, ça fait que...

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1: 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Nous venons d'entendre Sensuel et Sans Suite de Serge Gainsbourg. Nous sommes toujours avec Sylvia Berger de la Comédie Française. Rebonsoir Sylvia.
2: Rebonsoir.
1: Qui nous parle du Tartuffe version de toute première version, hein, très peu connue, hein. Le Tartuffe,
2: ben, oui. Ouais. Inconnu, totalement inconnu, puisqu'en fait elle a été reconstituée par le grand spécialiste de Molière, Georges Forestier, et à partir d'écrits, et il a reconstitué cette première version dont on n'avait pas de traces.
1: Oui, oui, oui, qui a
2: donc
1: été jouée.
2: C'est vraiment une découverte. Le public qui vient est lui-même surpris d'entendre cette première version parce qu'elle était totalement méconnue.
1: Oui. On parlait tout à l'heure de la mise en scène de Ivo Van Hoff. Alors, là, pour ce qui est de la scénographie, c'est un peu, oui, c'est très, enfin pas électrique, mais il y a des effets stroboscopiques, espèce de grande structure métallique. La musique est importante aussi.
2: Très ritualisée.
1: Oui.
2: C'est toujours dans les mises en scène d'Ivo Van Hoff, sont vraiment des mises en scène très souvent très ritualisées, ce qui était déjà le cas dans les années. J'ai un ami qui est venu voir le spectacle et qui disait que il avait l'impression de voir le rituel du théâtre et qu'en fait il y a des jeunes gens qui sont dans le fond du théâtre et qui apportent les accessoires ou les chaises, des places et qui sont en observation en permanence et qu'il avait l'impression que c'était la représentation du théâtre et que ça donnait l'impression que on allait refaire, que ces personnages étaient là pour chaque soir redonner ce rituel et représenter cette pièce.
1: Quand vous parlez de rituel, c'est des rituels entre vous ou des rituels
2: sur le plateau, il y a ce salut qu'on fait avant de commencer les scènes. Il y a ces entrées qui sont extrêmement chorégraphiées. Il y a une musique, il y a un flash de lumière. Donc c'est vraiment, c'est très très à la fois chorégraphié et vraiment fait comme un rituel. Comme un peu les sumos qui se saluent, on a exactement ce même rituel avant de commencer les scènes.
1: Ah, des codes entre vous.
2: Oui, enfin c'est voilà, ça fait partie de cette mise en scène là. Avant de commencer chaque scène, il y a ce rituel de la rencontre de ces personnages. C'est ce moment-là précis. Mmh. Et puis à partir du moment où il y a ce flash de lumière, la scène commence.
1: Mmh.
2: Et alors, c'est ce que je racontais par rapport à cette immédiateté et ce moment où on est à la fois présent sur le plateau puisqu'on est à l'extérieur de ce carré blanc, mais que la scène ne commence qu'à partir du moment où on met le pied dans le carré blanc.
1: Ouais. Et puis il y a ces lettres qui apparaissent d'être blanches, hein, sur fond,
2: oui,
1: noir, avec des questions que l'on peut se poser en effet. Madame a-t-elle raison? Alors là, on parle de qui? On parle de la femme. On parle de la femme d'Orgon.
2: Oui, d'Elmire.
1: C'est ça, hein?
2: Oui.
1: Voilà, des questions comme ça. Ces questions, je trouve que c'est intéressant parce que ça nous fait nous poser des questionnements sur la pièce. Qu'a voulu nous dire Molière dans cette première version?
2: Oui, oui, bien sûr, bien sûr. Et puis ça va au-delà même de la religion. C'est ce que vous disiez, c'est que c'est vrai que Ivo Van Hoff, lui, la sent très vraiment. Tout son travail, enfin beaucoup de son travail en tout cas, est axé sur la violence à l'intérieur des familles. C'était le cas dans Les Damnés, c'était le cas dans Electro-Rest, dans Hamlet. Là, c'est aussi la violence à l'intérieur de la famille où cet homme, le patriarche, tout d'un coup abandonne, nie toute sa responsabilité et fait entrer cette ultra-violence au sein de la famille. Et ça dépasse bien sûr le simple le simple domaine de la famille, on peut y voir aussi un reflet de la société. Mais c'est ça aussi qui est joué, qui se joue à cet endroit-là.
1: Oui, c'est-à-dire qu'Orgon quasiment délaisse sa femme un moment.
2: Non seulement sa femme, mais son fils, tout, il abandonne tout pour suivre aveuglément cet homme qui, quelque temps avant, était un gueux, comme dit Dorine.
1: Oui, parce que la pièce commence comme ça, en fin de compte. Oui. Tartuffe, il était un peu, pas un clochard, mais enfin un homme de, un vagabond sans abri.
2: Voilà.
1: Voilà. Et on le voit en train de se faire laver dans une baignoire, et puis après, il se lève et il va avoir de l'importance pour cette famille, justement.
2: Il va prendre le pouvoir sur cette famille grâce au père de la famille, grâce à Orgon, qui est complètement subjugué dont toute la volonté est annihilée par cet homme.
1: Oui, alors c'est très intéressant parce qu'on se demande en effet, c'est un peu ce qu'on disait au début, quel est le message de au départ de Molière. Voilà, est-ce que c'est la famille fausse, la famille dans laquelle il y a de toute façon déjà des conflits, ou est-ce que c'est la religion? C'est la question. J'engage nos auditeurs à aller voir cette version, parce que ça soumet vraiment des questionnements. Dernière question, vous aviez déjà joué avec Marina Hans dans quelle comédie?
2: Mais quelle comédie qu'elle avait mise en scène avec Serge Bagdasarian, oui, absolument. Oui.
1: Voilà, donc pareil, un monument du théâtre, là, êtes...
2: Elle est magnifique, oui. Et là, c'est Thierry Ancis qui joue Orgon. À la création, c'était Denis Podalydès. Comme moi, c'était Dominique Blanc qui avait joué Dorine. Christine Bruchère qui remplace Claude Mathieu dans cette version.
1: Oui, très bien. Alors, donc, Tartuffe se joue jusqu'au 11 juillet à la Grande Halle de la Villette. Attention, la Comédie Française est délocalisé hors les murs. Qu'il y a des travaux, c'est bien ça, Sylvia Berger?
2: Absolument, oui, qui doivent se terminer fin juillet. Et on retrouve notre salle le 15 octobre, donc, avec Ruy Blas, dans lequel je serai.
1: Oui, Ruy Blas, bien sûr,
2: Victor Hugo. Mis en scène par Julie Duclos.
1: Ah oui. Oui, je crois que vous avez deux productions, d'ailleurs, pour 2026-27.
2: J'en ai trois. Ruy Blas, et donc, j'ai oublié de citer aussi Loïc Corbery, qui est en alternance avec Stéphane Barupen dans le rôle de Cléante. Et Stéphane Barupen va jouer le rôle titre de Ruy Blas, donc à la rentrée, le 15 octobre. Ensuite, on reprend le suicidé que Stéphane Barupen avait mis en scène l'année dernière, donc je serai dedans aussi. Et ensuite, à partir d'avril jusqu'à juillet, je reprends le Bourgeois Gentilhomme.
1: Oui, le Bourgeois, très bien. Alors vraiment, on va vous suivre. Donc Tartuffe ou l'Hypocrite, Comédie Française jusqu'au 11 juillet. Je crois qu'on a cité tout le monde. Thierry Ancis, Loïc Corbery, Stéphane Varoupen, Christophe Montenez, Julien Frison.
2: Oui, Julien Frison, c'est vrai, je l'ai pas cité, oui. Qui joue Damis,
1: Le pauvre fils d'Orgon qui se fait maltraiter.
2: Ah, horrible. J'essaie de le protéger au plus. Dorine, je veux dire.
1: Marina Hans, la femme d'Orgon, Elmire, et Christine Brucker, la mère d'Orgon. Je crois qu'on a tout dit. La musique d'Alexandre Desplat.
2: Voilà.
1: Très bien, merci beaucoup.
2: Je vous en prie.
1: Merci
2: à vous.
1: À bientôt.
2: À bientôt.
1: On écoute tout de suite Dieu m'a donné la foi d'Ophélie Winter et on se retrouve tout de suite après.

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1: Nous venons d'entendre Ophélie Winter, Dieu m'a donné la foi. Nous restons toujours chez Molière. Et oui, c'est une émission dédiée principalement à Molière. Et cette fois-ci, nous parlons du malade imaginaire avec Alice Ringard. Bonsoir.
2: Bonsoir Agnès.
1: Voilà, vous êtes la metteuse en scène du malade imaginaire qui se joue actuellement au Lucernaire, également comédienne. Nous venons de parler de Tartuffe ou l'hypocrite à la comédie française avec Dorine Sylvia Berger. Alors voilà, c'est quand même une super coïncidence, vu que vous jouez Dorine, mais dans le malade imaginaire.
2: Exactement. Et Dorine n'existe pas dans le malade imaginaire. Exactement. À la base. C'est un choix que j'ai pris en tant que metteuse en scène. À la base, nous avons dans le malade imaginaire, ce qui est coupé, le personnage de Polichinelle, qui intervient dans les intermèdes, qui sont souvent supprimés entre les intermèdes entre chaque acte. Et moi, c'est quelque chose que je souhaitais reprendre pour reprendre un rythme qui ressemblait à celui qui était à la base. Et donc j'ai repris donc le personnage de Polichinelle. Mais j'avoue que pour actualiser, je ne souhaitais pas avoir juste un homme. Et j'ai créé un petit duo et je cherchais une

0: amoureuse, mais lui il veut un praticien à domicile. Alors bon, grâce à heureusement qu'il y a Toinette hein, qui se déguise en médecin, qui elle est lucide et elle va elle va dénoncer la médecine dogmatique. Elle défend le bon sens.
1: Exactement, exactement. C'est vraiment une pièce où les valets remettent vraiment en question la place du sachant en fait. Et d'ailleurs par rapport à d'autres œuvres de l'époque, les valets sont capables d'ourdir des plans complexes et ils sont pas cantonnés dans cette œuvre à une place de potiche, on va dire ça comme ça.
0: Oui, je voulais juste rajouter, c'est la dernière pièce de Molière. Et il meurt finalement quelques heures après la dernière représentation du malade imaginaire.
1: Oui, tout à fait. C'est, alors après, la légende dit qu'il est mort sur scène, mais bon, il semblerait que non. Mais est-ce qu'on n'est pas susceptible de garder les légendes dans le théâtre
0: pour
1: imaginer des choses, pour pouvoir rêver un peu. On est là pour ça avec le théâtre.
0: Oui, donc voilà, on a resitué en tout cas l'histoire. Revenons à votre mise en scène. Hein. Donc vous avez imaginé deux, comme ça, on va dire quoi, des valets fripons qui vont nous parler et qui s'adressent à nous hein, finalement.
1: Exactement, c'est deux petits valets fripons, donc Polichinelle, je disais, qui existait déjà dans la pièce à la base, qui vont créer cette immense mascarade qu'est la pièce finalement, pour se moquer de Argan et pour dénoncer quand on est aveuglé par le sachant. Et donc ce sont deux valets qui vont casser le quatrième mur, échanger avec le public, pouvoir avoir une relation avec le public plus aisée.
0: Oui, ça c'est une très belle idée de mise en scène. Et il y a également votre univers steampunk. Est-ce que vous pouvez m'en dire plus? Là, c'est quoi? C'est les industriels du 18e, c'est...
1: Exactement, c'est alors on peut dire cabinet de curiosité ou alors un univers un peu Jules Vernesque. C'est un univers où la mécanique a beaucoup d'importance et je trouvais que ça, même si ça, par rapport au théâtre, même si ça émane de contextes un peu différents, ça partage un terrain commun pour la capacité de réinventer la réalité. Et donc tout ce côté avec la machination, tout ça, c'est quelque chose qu'on retrouve beaucoup au théâtre. Et surtout, je cherchais un univers qui puisse faire le pont entre les générations. Et je trouvais que cet univers, alors... Jules Verne ou steampunk, selon l'âge qu'on a, rassemblait les générations parce que, évidemment, les plus âgés, on connaît tous Jules Verne et cet univers-là. Et puis, on retrouve le steampunk dans les jeux vidéo, beaucoup dans les mangas. Donc, les plus jeunes aussi, c'est un univers où ils peuvent s'identifier.
0: Oui. Alors là, c'est vrai que on passe finalement du 17e siècle au, on va dire, 19e. Avec ce cabinet de curiosité très beau, très ingénieux, des matériaux bruts. Qu'est-ce qu'on a ? On a une espèce des valises entassées, des vieilles valises. On a des vieux transistors des années 1900 peut-être.
1: Oui, tout à fait. On a des vieux transistors, des vieilles radios, qui est assez drôle pour un univers d'un malade et de la médecine, et des radios qui permettaient de faire référence donc à cet univers et puis surtout qui me permettait d'être plongé dans le cerveau encombré de ce malade incapable de s'échapper de ses angoisses.
0: Tout à fait. Donc je rappelle juste aux auditeurs, nous parlons donc du malade du malade imaginaire, pardon, qui se joue au Lucernaire. Pourquoi est-ce que vos deux petits rajouts de personnages, pourquoi ont-ils des casques? Casques et lunettes d'aviateur.
1: Alors ça, c'est justement par rapport à l'univers du steampunk, qui est quand même un univers très très codifié, avec des personnages comme l'aristocrate, donc nous, forcément Argan, les scientifiques, donc forcément les médecins, et donc les personnages très connus du steampunk, ce sont les aventuriers qui sont avides de découvertes et qui veulent explorer les nouveaux mondes, et donc

0: c'était en référence à ces personnages d'aventuriers que Dorine et Polichinelle sont coiffés d'effectivement ce bonnet un petit peu de pilote d'avion, on dirait, quelque chose comme ça.
1: Voilà, que vous arborez et que vous changez bien évidemment pour redevenir Angélique. On rappelle hein, votre rôle, donc Angélique, la fille que Argan veut marier à Thomas Diafoirus, ce médecin dont elle n'est absolument pas amoureuse. Alors comment est-elle cette Angélique? Est-ce qu'elle arrive à se rebeller quand même contre son père Argan?
0: Eh ben, Angélique est la jeune première de la pièce, mais elle est quand même rebelle. Et souvent, j'ai trouvé dans les précédentes mises en scène que j'ai pu voir, on ne montre pas trop la rébellion de cette Angélique. On la cantonne à ce rôle de jeune première, alors que elle a toute une scène avec sa belle-mère Béline, où elle envoie elle envoie vraiment sa pensée en disant qu'il y a des femmes qui ne se marient que pour l'argent et tout ça. Et donc, en fait, elle n'est pas juste la naïve jeune première. Et ça, c'est quelque chose qu'on souhaitait mettre vraiment en avant, que c'est quand même un personnage rebelle qui a sa propre pensée et qui ne se contente pas à être la jolie petite jeune fille, quoi.
1: Ouais. Alors, vous restez bien avec nous, Alice. On fait une pause musicale. On écoute le groupe Seal, Crazy. On vous

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1: 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Nous venons d'entendre Crazy de Seal. Alice Rajar, vous êtes toujours avec nous ?
2: Tout à fait.
1: Voilà, on continue avec le malade imaginaire au Lucernaire qui se joue, on donnera peut-être les dates, mais qui se joue une partie de cet été, hein, Madame Alice.
2: Ah, jusqu'au 30 août, donc tout l'été.
1: D'accord, tout l'été. Quels sont les alors parlez-nous un peu des différents personnages, puisque vos comédiens interprètent chacun plusieurs rôles.
2: Oui, tout à fait. On va avoir Jacques Train ou Serge Ayala qui vont interpréter donc le personnage de Polichinelle dont on a déjà parlé, qui est donc marionnettiste de l'histoire. Ils vont aussi interpréter Cléante, le jeune amoureux de Angélique dont on a parlé. Thomas Diafoirus, qui est le prétendant au mariage pour Angélique, qui est un jeune médecin aussi prétentieux que ridicule. Et il joue aussi Bérald, qui est le frère d'Argan, qui lui est un homme posé, qui a des idées très arrêtées et surtout très révolutionnaires sur son temps d'ailleurs. Il pense que le mariage doit être un mariage d'amour. Ce personnage est un peu le reflet de la pensée de Molière sur le recul qu'il faut avoir sur les personnages comme les médecins. Ah oui, et Jacques et Serge interprètent évidemment aussi Béline, la belle-mère vénale qui cherche uniquement à récupérer l'argent de Argan.
1: Oui, ben on va pas tout révéler, mais on voit bien vers la fin de la pièce lorsque Argan simule d'être mort.
2: Oui.
1: Là c'est très drôle parce qu'on voit tout de suite la réaction de cette femme, de sa femme en fait, de sa deuxième épouse.
2: Tout à fait, exactement. Voilà. Oui, c'est très drôle. Bon, après c'est Molière, donc je ne peux dire que c'est très bien écrit et derrière la farce et l'humour, il dénonce beaucoup de choses et c'est ça qui est formidable dans cette pièce.
1: Oui, mais c'est ce qu'on disait tout à l'heure, excusez-moi de vous couper, c'est ce qu'on disait avec Sylvia Berger de la Comédie Française, qui joue en ce moment Dorine dans Tartuffe, c'est que Molière a voulu dénoncer la médecine, d'ailleurs la médecine, l'hypocrisie, la religion, et là, dans le malade imaginaire, c'est ça, quand même. Il veut quand même parler de la médecine de l'époque, c'est une caricature.
2: Ah mais complètement et je trouve que c'est ça qui est absolument super dans cette pièce, c'est que derrière le côté on va dire farce, humour très drôle, puis même quelquefois un peu même scatologique sur le côté médecine, en fait on se moque complètement des médecins, on se moque de Argan le maître, il y a une vraie remise en question de la figure d'autorité. Il y a un vrai message qui est très important.
1: Tout à fait. Et ça, souvent, Molière prend des personnages annexes, en effet, comme Cléante, comme Dorine, qui sont des leviers pour le contrecarrer le patriarche.
2: Exactement, c'est exactement ça. Il y a tous ces petits personnages qui tournent autour du rôle titre là, qui est Argan, qui est joué par Boris Raven et au mois d'août qui sera joué par Damien Vigouroux. Tous ces petits personnages sont là pour révéler la pensée de Molière finalement.
1: Oui, je vous laisse, chers auditeurs, aller découvrir cette magnifique. C'est une création, hein, création du malade imaginaire. C'est tout nouveau, tout neuf.
2: C'est tout neuf, oui.
1: Voilà, vous en êtes le metteur en scène, hein, Alice Rajar. Vous jouez également deux rôles dans la pièce.
2: Un peu plus, en vrai.
1: Un peu plus, même.
2: Oui, je joue Dorine, Angélique, le notaire, Monsieur Bonnefoy, Monsieur Diafoirus, Monsieur Purgon et Monsieur Florent.
1: Ouais, donc ça vous fait beaucoup de
2: Mais c'est des petits rôles.
1: Des petites apparitions, ça vous fait beaucoup de changements de costumes. Un mot sur votre parcours. Bien évidemment, vous avez fondé votre compagnie, vous avez joué dans beaucoup de spectacles, que ce soit des classiques ou des plus contemporains. Dernièrement, vous avez fait un stage avec Charlotte Maznev.
2: Tout à fait.
1: Sur le cercle de Craig Ocasien, qui se joue actuellement au Mois Molière.
2: Exactement, oui, Charlotte, nous avons fait la même école, qui est l'école Claude Mathieu, donc on a forcément des similitudes dans notre façon de travailler, et c'est une metteuse en scène que j'admire énormément, en plus de la personne que j'aime beaucoup.
1: Merci beaucoup Alice Ringard. Donc Le Malade Imaginaire au Lucernaire, c'est un spectacle à partir de tout public à partir de 10 ans. Vous en êtes le metteur en scène. On va peut-être citer vos comédiens. Et Marion.
2: Avec grand plaisir. Il manquait, j'ai parlé des garçons, et il manquait Marion Champenois qui interprète Toinette. Et après, évidemment, un spectacle ne se cantonne pas aux comédiens. On va avoir Guillaume Rouchet qui a créé les lumières, Cyril Romoli les musiques, Christine Vellers les costumes. C'est vraiment une foultitude de monde pour arriver à un spectacle.
1: Et ces décors de cabinet de curiosité qui en est à l'origine.
2: Donc je les ai inventés et je les ai fabriqués avec mon frère. J'ai la chance de travailler en famille, donc avec Axel Ringard, et la création des masques de médecins de la peste sont de Anne Ringard. Voilà.
1: Merci beaucoup, et je rappelle que vous avez monté ce spectacle avec la compagnie du Néant. Merci Alice Ringard.
2: Merci beaucoup.
1: On écoute tout de suite Imagine de John Lennon.

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1: Vous êtes toujours sur IDFM Radio. Nous venons d'entendre Imagine de John Lennon. L'émission touche à sa fin. Je voulais vous faire part de mes coups de cœur pour finir l'émission. Le mois Molière, vu qu'on est toujours une émission sur Molière. Donc demain, samedi 27 à 20h30, dimanche 28 à 17h30, le roi se meurt à Versailles dans le cadre du mois Molière, mise en scène par Mélanie Leduc. C'est une version d'1h30, la compagnie à tout va. Et également dans le mois Molière, vous avez La Belle Hélène et les garçons, mardi 30 juin à 20h30, d'après Offenbach. Là, c'est une mise en scène de Nicolas Rigas. Voilà, je vous propose d'aller voir leur site, le site du mois Molière, vu que toutes les représentations durent jusqu'à mardi et c'est à Versailles. Vendredi prochain, vous retrouverez Marie-Laure. Quant à moi, je vous retrouve dans 15 jours. Très bonne soirée.

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